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2: Les champions du monde de l'actu, laissez-moi vous présenter Harold Winslow. Il a 91 ans, Harold.
3: Ah ouais.
2: Harold, il est allé demander le remboursement intégral de son téléviseur qu'il venait d'acheter.
3: Ah, mais ça arrive.
2: En 87.
4: Ah oui, tu m'étonnes qu'il ne marche plus.
2: Alors, selon le personnel, monsieur Winslow, 91 ans, a attendu 20 minutes avant de présenter le ticket de caisse, décoloré, un peu jauni, s'énervant de plus en plus lorsqu'on lui indiquait que le délai de retour était dépassé d'environ 38 ans. Il a ainsi

0: Une grosse contrefaçon. Ah, oui.
1: Demande peut-être à Théo.
0: Faites attention parce qu'il y a des grosses contrefaçons hein, ah, qui
2: sur les produits de luxe, c'est normal.
0: Ah, ça, sur les produits haut de gamme, il y a toujours des contrefaçons. Théo, Testy Krusty, on est comment?
3: C'est dégueulasse.
0: Ah, d'accord. Bah, voilà, c'était court, c'était bref.
4: La première bouchée, comme beaucoup de ces trucs-là, je trouve, la première bouchée, elle est quand même étonnante.
0: Parce qu'il y a du gras et du sucre.
4: C'est ça, et tu te dis, waouh!
0: Bien sûr.
4: Et après, tu dis, qu'est-ce que j'ai mangé?
0: Ton corps te dit, tu t'es mangé. T'es fou. Et enfin, notre champion du jour, il a 47 ans. Il se rendait dans une maison close, et c'est là où je vous disais, les papas, si vous pensez ne pas avoir bien étalé la crème sur le dos de votre fils qui a eu un coup de soleil, si vous pensez ne pas avoir assez joué avec vos enfants cet été, eh bien dites-vous que vous êtes de la gnognotte à côté de ce père de famille. 47 ans, il se rendait dans une maison close de la Jonquera.
4: Ah oui,
0: à la frontière espagnole, qui est un endroit où il y a des clopes et des pipes.
4: C'est ça.
0: Et il a laissé son fils de 10 ans pendant 4 heures sur le parking, c'est pas une blague.
4: Mais non.
0: L'homme a été jugé pour délaissement de mineurs par le tribunal de Grenoble. Pour sa défense, écoutez bien, il a dit au juge, j'ai donné une pièce au vigile pour qu'il jette un œil sur mon fils de temps en temps.
2: Ah bah ça va.
0: Pour voir si tout allait bien, mais ça n'a pas suffi. Alors le gamin va bien, hein.
1: Ouais,
0: mais en pleine chaleur.
1: L'image de son père, quoi.
0: Mais voilà, l'image du père. Et pour une fois, je veux dire, c'est pas le gamin qui était tout sec au bout de 4 heures, c'était le père.
5: Allez. 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

0: L'infection de la gorge peut avoir de nombreuses causes différentes, tandis que les cavités développent principalement des effets des bactéries. Blablabla. On s'en fout. En gros, le vin peut aider à lutter contre certaines bactéries.
1: Mais comme disait le médecin dans les années 60 qu'on a diffusé l'autre fois, pas plus d'un 3 quarts de litre par jour.
0: Mais en fait, ils se sont rendus compte donc que ça peut aider à tuer certaines bactéries.
1: Oui,
0: mais encore une fois, c'est pas parce que vous avez mal à la gorge, j'allais dire, je vais me finir la bouteille.
1: Non.
0: Alors ça va peut-être vous détendre momentanément, mais ça ne va pas soigner le vin. Mais ça aiderait à tuer certaines bactéries.
1: Un cubi matin, midi et soir.
0: Donc y compris les bactéries de la gorge alors aussi.

0: Okay.
1: Regardez-nous.
2: Regardez-nous.
3: Hein. Nous voilà.
1: Oh non, je sais pas. Le foulard, c'est sur le cou. Hein.
4: Ah, tu portes, oh,
1: non,
4: putain.
1: Trop tôt,
5: mais
1: trop tôt. Remets-la, Vito. Non,
2: c'était trop tôt, là. Ouais. Entre les deux.
1: Allez, mon Renaud.
2: Pas maintenant. Tu lui fais signe. Hein.
1: 3, 2, 1.
4: Maintenant. Ah putain, ce qu'il est blême.
5: Non,
4: mais non, c'est pas ça. HLM. Et la membre du 8ème. HLM. Avec un petit porteur.

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3: On a Sylvia qui est en ligne avec nous dans la France qui bosse et qui se lève tôt. Ça va Sylvia?
4: Bah écoute, ça va et toi? Bonjour. Salut l'équipe.
3: Bonjour. Salut. Salut. Bienvenue sur Europe 2. Ma petite Sylvia, où est-ce qu'elle habite?
4: Elle habite à Séné, en Bretagne, à côté de Vannes.
3: D'accord, très bien. Est-ce que la vie est belle?
4: Bah écoute, elle est super belle.
3: Le week-end, génial. Qu'est-ce que tu as fait ce week-end?
4: Eh bah écoute, il faisait beau et chaud, donc on est allé à la plage.
3: Très bien, bah oui, il faut profiter. Ouais. C'est peut-être les derniers jours, faut en profiter. Qu'est-ce qu'il y a, Vito?
5: Avec une petite laine peut-être, mais...
3: Oh, pas du tout.
5: Oh, non.
3: Oh, il a fait très beau ce week-end en Bretagne. Hein. Il y avait une petite laine?
4: Pas du tout.
3: Voilà,
4: pas du tout. Non, on l'a rangé, la petite laine.
6: Puis en plus, t'as deux Bretagnes, hein, t'as le Morbihan et le Finistère, ouais. c'est deux climats différents.
7: Les Côtes d'Armor.
6: Ils se parlent pas entre
3: eux. Ils se parlent pas, ils s'aiment pas.
4: Non, c'est deux mondes à part, hein, attention. Hein.
3: Sylvia, aide ménagère, raconte-moi, tu fais quoi?
4: Bah écoute, moi, mon travail consiste en fait à aller chez les personnes pour les aider dans leurs tâches ménagères, donc le ménage, le linge, tout ça.
3: Très bien.
4: Après, je suis principalement avec les personnes âgées.
3: Ah oui, c'est toi qui fais ce qu'ils peuvent plus faire, forcément.
4: Voilà, c'est ça.
3: Est-ce qu'ils te font un petit café, un petit gâteau, un petit machin comme ça? T'as droit à des biscuits?
4: Oui, il y en a même chez certains, c'est obligatoire. Si je refuse, je me fais engueuler.
3: Attention, voici les questions pour Sylvia qui est avec nous. Quel est le meilleur remède naturel contre la moisissure de la salle de bain? Le mélange bicarbonate vinaigre chaud, le napalm ou l'incendie?
4: Écoute, après je te dirais, ça dépend de l'état de la maison. Légalement, c'est la réponse A.
3: Oui, si t'en es au napalm, c'est que faut plus rien faire.
4: C'est que la maison, il n'y a plus rien à faire.
3: Quel mélange nettoyant il ne faut surtout pas faire? Eau de Javel, vinaigre d'alcool, vinaigre et jus de citron, ou pile LR6 et acide chlorhydrique?
5: Ça, c'est rigolo.
4: Je suis pas douée en chimie, mais la logique me dirait la numéro C.
6: Et la A aussi.
3: Mais alors, pourquoi eau de Javel?

0: en chimie, mais la logique me dirait la numéro C.
1: Et la A aussi.
2: Mais alors, pourquoi eau de Javel et vinaigre d'alcool?
1: Parce qu'en fait, s'il y en a un qui est hyper alcalin, si tu mélanges les deux, moi j'ai fait ça pendant quelques temps, en fait, et ça te, c'est un cancer des poumons garanti.
2: Ça fume?
1: Bah déjà non, mais c'est le ces deux composés chimiques qui sont pas faits du tout pour être compatibles.
2: D'accord, très bien. Avec quoi faut-il nettoyer un sextoy qui traîne dans un tiroir?
1: Ah, alors.
2: Et selon les personnes chez qui tu vas, et peut-être qu'il traîne depuis 83.
0: Voire plus des fois.
2: Réponse A, de l'eau de Javel. Réponse B, un spray antibactérien. Réponse C, de la salive et beaucoup d'entrain.
3: Oh, piètre. Ça, c'est mis, ça.
2: C'est comme les chaussures. Et voilà, je me vois dedans.
0: Mais attention, si c'est la salive, c'est récupérer du client, hein, par contre, hein, pas la
2: gueule. Voilà, bien sûr, évidemment. Bravo, ma belle. Je te fais un gros bisou. Profites-en pour faire un bisou à qui tu veux. T'es sur Europe 2. Vas-y.
0: Eh ben écoute, je fais des bisous à mes amis, à ma famille et en particulier à mes deux petits garçons qui vous adorent, Télio et Mathias.
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3: Voici
4: ceux qui sont les rois du clavier.
5: Ouais, je vais me mettre debout.
4: Les haters, ils sont là, ils sont comme ça, ils font de façon, je m'en fous, je vais leur écrire une saloperie. Des fois, ils me font rire, mais je vais quand même leur écrire une saloperie. J'ai jamais écrit des calembris.
3: Allez, Stouffre, on y va, on commence par qui?
6: Oui, on va parler de nos haters. Généralement, là où je trouve les haters, enfin les plus virulents, c'est sur le réseau YouTube.
3: Ah ouais, voilà. C'est pas X?
6: C'est oh, pas X, on n'a pas, on poste pas sur X. Ouais, c'est YouTube, Twitch adorable, non, mais les X, TikTok c'est adorable.
3: X, c'est même de la haine.
6: Ouais. Facebook adorable, Insta, ça va.
5: LinkedIn, c'est bon?
6: J'ai pas mis sur
3: LinkedIn. LinkedIn, c'est je vous recrute. Mais bon, c'est...
6: Pour vous détendre, je vais commencer par moi.
3: Vas-y.
6: On a un message de Maxou76 donc qui écrit « Stouff, elle a ce talent rare de réussir à me saouler avant même d'avoir fini sa phrase. C'est presque impressionnant. »
3: Oh !
6: Voilà.
5: Ah, c'est méchant.
3: Je vais te dire un truc.
6: Il faut que j'arrête de parler.
3: Je vais te dire un truc. C'est pas complètement fou, toi.
6: Mais dis donc ! Non, mais toi, de toute façon, ton temps d'attention, il est de 10 secondes. Si on dépasse 10 secondes, t'es plus là.
5: Mais ce que tu ne sais pas, c'est que Max76, c'est un de ses nombreux pseudos sur les réseaux.
3: Quelques pseudos comme ça, c'est moi qui écris

0: Ah, pour le coup, c'est pas vrai du tout. T'es pas sur l'antenne une seconde.
1: Peut-être que quand je fais, c'est pas la morale, mais quand je remets un peu dans le droit chemin, il y en a qui disent oh, laisse les déconner. Mais bon, il y a des fois, faut un petit peu.
0: Sauf, tu as raison. Ouais. Tu as raison. On continue.
1: Qui alors? Tu veux qui?
2: Vas-y, moi. Généralement, je les encaisse bien.
1: Ok. Donc là, c'est de Sophie. Sophie, c'est encore 76 en plus. Sophie du 76. Il y a un coin.
0: Je crois que dans la Normandie,
3: on va peut-être aller en week-end là.
0: Un dossier. Quelqu'un est parti sans payer, non? Il y a eu quelque chose.
1: En plus, et tu sais que je viens de tilter, c'est qu'il y a beaucoup de normes.
0: Allez, on continue, bon. Vas-y.
1: Pietre, c'est insupportable. Il comprend la moitié de ce qu'on lui dit, mais il intervient surtout avec la confiance du tonton qui a bu deux Ricard et qui pense soudainement être spécialiste de tous les sujets. D'une connerie, celui-là.
2: Eh ben, c'est exactement ça.
4: C'est quand la critique, là?
0: C'est où la critique? Moi, les haters, vous êtes censés dire du mal, pas rétablir la vérité. Parce que, effectivement, c'est exactement sa personnalité, c'est son profil.
3: Et à la fin, il a écrit un, j'ai raison, et tout le monde a mis oui.
4: Il est content.
0: Il est heureux, lui. On va prendre Vito.
1: Vito de Manon RVL. RVL. Vito. Vito, ça fait 2 ans qu'il est à la console, mais visiblement la période d'essai est toujours pas finie.
0: Alors.
2: Yann, on a fait une belle.
0: Vas-y. Non, c'est, alors, on me le prend pas mal, mais c'est vrai que ces derniers jours, il y a eu.
4: Mais regarde, Hop. Démerdez-vous.
0: Oh, là.
2: C'est pas grave, Chouquette, viens.
3: Je vais essayer.
0: Enfin, non, n'essaye pas. Ne touche à rien. Non.
1: Alors.
3: Ah, ok, bah, je me démerde. Okay, vas-y.
0: Non, n'appuie sur rien. N'appuie sur rien. Non. Non, pas ça non plus.
5: C'était.
0: Non. Non, merci. On arrête. On continue.
1: Donc il reste toi ou Corentin?
0: Allez, moi.
1: Toi. Donc c'est de

0: Valentin, il a fait un truc avec ses parents, il était à Minorque, au Mallorca.
1: Au Canary.
0: Hein, au Canary, oui, bon, c'est dans le même coin.
2: Ouais.
0: Voilà,
2: oui.
0: Et puis après, il a fait la, et puis il a fait la Bretagne. Et puis Vito, pareil, il a fait avec sa chérie, avec Charlotte, il a fait les îles.
3: Eh oui.
0: Il a fait du bateau, machin et tout. Voilà,
3: c'est bien.
0: Il a vu sa maman en Espagne, j'ai tout retenu.
1: Et toi, bah, je sais plus.
3: Bah, moi,
0: dans le sud, avec des copains,
3: Turquie.
0: Machin et tout.
3: Turquie,
0: puis en Turquie,
3: oui.
0: Avec d'autres copains, puis ma chérie, puis on était bien.
1: Okay.
0: Voilà. Non, j'ai retenu. Vous croyez que j'écoute pas? Mais c'est
2: Non, tu n'écoutes pas. Effectivement, tu n'écoutes pas.
1: Mais j'écoute.
2: Si, t'es étonné là.
0: C'est pas parce que je ne réagis pas quand vous me dites des fois des trucs que je n'ai pas écouté. C'est bizarre. Ça m'intéresse de ouf. Mais j'écoute.
3: T'as
0: je retiens.
3: T'as une anti-sèche.
4: Il a une anti-sèche.
0: Pas du tout. Pas, mais je retiens tout. Mais vous croyez quoi? Prenons Anaïs qui est en ligne avec nous. Ça va, petite Anaïs?
5: Salut. Ça va, oui.
0: Ça va, Anaïs. T'es en forme. Alors, qu'est-ce que tu retiens des vacances des collègues, Anaïs?
5: Comment dire? On est sur de l'escalade véloce. J'ai un collègue qui est parti en vacances, voilà, 3 semaines. Ce qui est déjà de bonnes vacances. Hein. Première semaine, tout va bien, il est dans un camping, tranquille. Deuxième semaine, une invasion de rats dans son mobil-home. Oh,
0: ça, c'est l'horreur.
3: Oh.
5: Du coup, bon, il doit changer de mobil-home alors qu'il avait payé un supplément pour être juste à côté de la piscine. Il se retrouve à l'autre, de l'autre bout du camping. Un enfer. Il repasse.
3: Les rats l'ont suivi.
5: Ah non, les rats l'ont pas suivi, mais il repasse devant son mobil-home dans la même journée, enfin son ancien mobil-home, il y avait déjà des gens dedans. Ok, donc il va récupérer son charbon qu'il avait laissé sur place.
0: Ah oui,
5: et les gens lui disent que c'est la réception qui leur a dit que il leur avait laissé à disposition du charbon. Voilà.
3: Ah là là, ils sont embrouillés.
0: Attends, c'est le charbon du 32. Attends, hey.
5: Alors,

0: Non, j'ai profité un petit peu des travaux dans la maison et puis voilà.
1: Très bien, mon ami. Je te fais un gros bisou. Je t'embrasse fort. À bientôt.
0: Allez, nous écouter.
1: On va finir avec Isabelle. Isabelle.
2: Et tu sais que moi, pendant les vacances, j'étais donc à Minorque, plage, machin, soleil et tout. Puis j'appelle Philippe à la radio, donc, qui est coordinateur d'antenne, qui lui travaillait. Je lui dis, ah, ça va, ça s'est bien passé tes vacances? Il me dit, non, c'était pourri. Je fais, je comprends.
3: Pose-toi et raconte-moi.
2: Faut que j'y aille et je retourne à la plage.
1: je comprends que tu. Oui, je te mets deux mojitos, s'il te plaît. Oh là là, je comprends. Allez, on termine avec Isabelle, ma petite Isabelle. Les vacances des autres, c'était comment, Isabelle?
4: Alors, bonjour à tous.
1: Salut.
4: Alors, donc moi, c'est en fait les vacances des collègues. Et ben, c'est dangereux pour notre entreprise parce qu'on en a deux qui sont partis en vacances, mais qui sont revenus pour donner leur lettre de licenciement pour retourner où ils avaient été en vacances.
1: Oh, alors ça quand on est à mettre ta lettre d'œdème, c'est que vraiment tes vacances, ça c'était bien.
4: Ouais.
1: Mais c'est quoi? C'est votre boulot qui est si pourri que ça, ou c'était leurs vacances qui étaient exceptionnelles?
4: Non. Et ça, c'est plutôt dans ce sens-là. Donc, un au Mexique, il est parti en janvier, démission 1er avril. Et l'autre, Martinique, et démission 1er juillet pour partir s'acheter un bateau sur place.
3: Ah, mais ils n'avaient rien derrière en boulot, en taf?
4: Non, rien.
1: Alors, vous savez quoi? C'est la nouvelle mode. C'est que maintenant, beaucoup de gens décident de quitter leur boulot sans rien avoir derrière.
2: C'est Français qui ont tout quitté.
1: C'est délirant. Non, mais y a des gens qui disent, bon, ça me plaît plus, je m'en vais, j'ai rien derrière, mais on verra bien. Ouais. Je m'en vais. Alors qu'avant, les gens attendaient d'avoir autre chose, etc., voir mieux, voir moins bien. Maintenant, les gens partent et ils disent, on verra après.
2: Tu le fais quand t'as pas d'enfant. Hein.
1: Je sais pas.
3: Et là, tu sais, tu fais 10 km, tu fais... peut-être fait une connerie.
1: Oui, monsieur le président. Non, c'est pas que de la merde, votre boîte. Non, il y a des trucs
3: tout
1: bien.
3: Tout fait.
1: Il y a des trucs positifs. Gros bisous, ma petite Isabelle. Je t'embrasse fort.
4: Belle journée à tous.
1: Bisous.
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0: la dernière cagnotte.
1: Oui, mais ça, c'est... Attends, t'as jamais de remerciements.
2: Alors ça, c'est vrai.
3: Bah, ils savent
2: mais
3: pas, ouais.
2: T'es en train de me dire que effectivement, j'avais pas pensé. Il y a quelques années, il y avait plein de gens.
1: Ah ben je te confirme.
2: Peut-être trop.
3: Oui.
2: Et à un moment donné, les mecs qui partaient en premier, il y avait des grosses cagnottes.
1: Ouais.
2: Sauf
1: ouais,
2: que
1: ça.
2: Toi, effectivement, si un jour tu t'en vas, bah.
1: Ah bah au début c'était des 1500 balles de cagnotte et tout. Puis je vois les montants qui restaient. Si je suis arrêté. Moi je vais partir avec 10 balles. Je vais être. Allez tiens, va t'acheter un.
2: Il y avait des 1500 euros de cagnotte.
1: Ah oui, j'ai vu des grosses cagnottes.
3: Mais tu sais, dans la boutique, à un moment, il y avait un animateur très connu en France, Nikos.

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2: Voici le JT Chanté qui est de retour. On va commencer ce JT Chanté, vous connaissez le principe. Ce ne sont que des infos peut-être à côté desquelles vous êtes passé, qui sont généralement tragiques et tristes, mais qui, une fois chantées, ont le mérite de vous faire sourire. Ce JT Chanté, c'est un Américain. Il faisait quelque chose d'illégal dans la rue, oui, ce monsieur était dealer. Mais alors, que s'est-il passé de terrible? La réponse en chanson.

0: Oh, c'est merveilleux.
1: J'adore.
0: Oh, il est merveilleux celui-là.
1: Dans en reggae, ça marche tout le temps.
0: Et alors, on va terminer ce JT chanté avec un lycée dans le Maryland, aux États-Unis. qui a dû virer une enseignante après qu'elle ait fait une petite boulette. Laquelle, écoutez, tout est dans cette chanson.

0: confirmer, les gars. C'est merveilleux. J'ai encore un petit peu le temps ou pas?
1: Ah oui, oui.
0: Est-ce que je peux me réécouter le premier?
2: Le reggae,
0: s'il vous plaît. Parce que celui-là, il était magique et je sais que les gens l'ont adoré. On y retourne.

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2: Ah, le blind test, Vito.
3: Oui, je vous propose un petit blind test dessin animé.
4: Mais bien sûr, avant de partir évidemment, à l'école. Bien sûr.
3: Alors attention, c'est parti.
5: Moi je l'ai.
2: Dessin animé?
5: Ah oui.
2: C'est quoi?
5: C'est Olivier Tom.
2: Quoi?
5: Tu regardais pas Olivier Tom? Non.
2: Mais je me souviens plus d'info.
3: Ah ouais, non.
5: Mais si, mais Olivier, Thomas Price.
2: C'est au football, ça?
5: Ouais.
2: C'est eux qui faisaient des,
5: oui, ça
2: des, sauts,
5: super
2: des sauts de 20 mètres. Ouais. Ils tapaient dans le ballon il se déformait.
5: C'est ouais. Ça.
3: Et le tir, il durait 3
2: génial.
3: Épisodes.
2: Ah ouais, voilà. Ouais. Allez, on y va.
5: Ah bah oui.
3: Je lâche Mickey les 9.
4: Père Castor.
3: Père Castor, bien joué.
6: Père Castor, raconte-nous une histoire.
7: Oui.
6: Même deux histoires.
7: Alors, c'est l'histoire de deux filles qui sont âgées.
4: Ça fait l'année, ça?
6: Mettez-les,
5: mettez-les, je sais pas.
3: Moi, j'avais les cassettes.
5: C'est vieux, hein?
3: J'ai jamais entendu parler de ce truc.
5: Mais non,
2: c'est pas ton âge.
3: Enfin, c'est les années 90.
4: Alors, Castex.
5: 98. Oh bah.
2: Bon, ça, c'est facile.
3: Tom Sawyer.
2: Tom Sawyer, c'est l'Amérique.
3: Oh, je l'ai trouvé.

0: Gonzalez et
1: les Bocachins.
0: Tom Sawyer, j'adorais ça.
2: Ouais.
0: J'adore ça.
3: Oh, Totally Spice.
2: Oh là, je connais pas.
1: Ah, pourtant, j'en ai bouffé de ça, moi, avec ma fille.
0: Bonjour,
1: ça, c'est
0: Totally
1: Spice. C'était vachement bien, Totally Spice.
2: Ouais, c'est français. Je suis passé à côté.
1: C'est français.
0: C'est français, Totally Spice.
3: Ah, Jerry qui arrivait et disait bonjour les filles.
0: Ouais. C'est français, c'est pas dessiné en France, mais c'est français, Totally
2: Spice. C'est comme c'est une drôle de dame, en fait, non?
1: Oui, ouais, oui, un peu, ouais.
0: Continue.
2: Ah bah, Denver.
0: Tu te souviens de Denver?
2: 1, 2, 3, 4. Bah oui, je me souviens de Denver.
3: Ringard.

0: cafards.
1: Ah oui, je viens de parler.
2: Ah, ouais, ouais.
1: C'est une blague.
2: Je sais pas qui fait ça.
1: C'est Oggy les cafards, ça?
0: Bah ouais. Ouais.
1: T'as retenu ça?
0: Bah ouais. J'aimais bien.
3: Ça te dit rien, toi?
2: Café, pas du tout.
1: Non, ça me dit rien.
3: C'était un peu crado, mais c'était marrant.
1: Ouais.
0: Ah,
3: même,
0: si,
3: même
0: oui.
3: Même génération, un peu.
0: Ouais. Les engins de l'espace. Et c'est celui qui chante, c'est comment il s'appelle, le rocker là, qui est toujours à Walpé là.
3: Ah, Iggy Pop.
1: Iggy Pop.
3: Ah ouais.
1: Putain la vache.
2: T'as les infos.
3: Un dernier. Facile.
1: Oh. Ah, il traverse tout l'univers Actarus, Goldorak. Ah, ça se laisse pour moi, ça c'est ouais. Noam.

0: quand j'étais gamin, je regardais ça. Il jaillit tout fond de la mer. Ramener. Jupiter.
1: C'est Enrico Goldorak.
0: Mais oui. Mais il avait... Mais, attendez, vous avez jamais remarqué que Noam, il avait un accent?
2: Non. Oui, bah oui.
0: Bah remets, remets, remets au début, remets au début. Il a, c'est pas une vanne, je l'imite pas. Il a un petit accent, Noam. Écoutez le petit accent.

0: formidable robot.
1: J'adorerais le recevoir un jour. J'adorerais le recevoir. Écoute, là, on l'entend bien. Là.
0: Il jaillit du fond de la mer. Il bondit jusqu'à Jupiter.
2: Il doit avoir 80 ans.
1: Mais pas du tout. Je crois qu'il a 55 balais, Noam. Ah bon
3: hein. Il était jeune, là.
1: Je crois pas. Ouais, mais il était très jeune. Je crois qu'il avait 17 ans quand il a fait la chanson. Ouais, je fais le refrain quand même. Ça me fait kiffer. C'est qui, j'entends rien. Le grand Gogol. Qu'est-ce que je me suis tapé tous les épisodes.
4: Le grand Gogol.
5: C'était quoi déjà sur Fulgure au point.
1: Il y avait Fulgure au point, Astéro H, Corno Fulgure, la Nicogir.
5: Et comment il disait quand il descendait là de.
1: Il y a mes temps, mais
2: c'est transfert.
1: Il faisait deux ronds-points, il faisait deux tours sur lui-même, juste pour le faire gerber, je pense. Voilà.
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2: Les champions du monde de l'actu, laissez-moi vous présenter Harold Winslow. Il a 91 ans, Harold.
3: Ah ouais.
2: Harold, il est allé demander le remboursement intégral de son téléviseur qu'il venait d'acheter.
3: Ah, mais ça arrive.
2: En 87.
4: Ah oui, tu m'étonnes qu'il ne marche plus.
2: Alors, selon le personnel, monsieur Winslow, 91 ans, a attendu 20 minutes avant de présenter le ticket de caisse, décoloré, un peu jauni, s'énervant de plus en plus lorsqu'on lui indiquait que le délai de retour était dépassé.

0: l'image de son père, quoi.
1: Mais voilà, l'image du père. Et pour une fois, je veux dire, c'est pas le gamin qui était tout sec au bout de 4 heures, c'était le père. Allez.
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2: Une info qui vient d'arriver. Oula, elle fait mal celle-là.
3: Non, non, ça se met pas là. Non, non, non, non, non, ça se met pas là. Oh non, non, non.
4: Non, pas là.
2: Non, alors, d'habitude, dans cette rubrique, nous prenons toujours des gens qui...
5: On a un peu de tout, hein.
2: ...peuvent pas s'empêcher de mettre un objet à un endroit où il ne faut pas. Eh bien là, c'est involontaire.
5: Ah.
2: C'est une Américaine, en mai dernier, qui a été frappée entre les jambes par un jet d'eau dans une attraction qui s'appelle The Spectacular Dancing Water Fountain, qui tire des jets qui vont jusqu'à 200 mètres de haut. En fait, elle est rentrée dans la fontaine avec son ami, ils avaient un petit peu bu, quand le jet le plus fort l'a frappé et l'a fait tomber.
5: Juste au... Ah oui.
2: Attendez. Elle a été emmenée d'urgence à l'hôpital. Elle a eu besoin de 250 points de suture.
6: Oh, oh, non mais attends.
2: Tant interne qu'externe.
7: Ah oui.
2: Après avoir subi une blessure décrite par les médecins comme étant déchirée des fesses jusqu'à l'entrée du vagin.
5: Oh là là.
2: De la choupinette, parce que en fait le jet,
7: bah c'est un Karcher x 1000 quoi.
2: Voilà.
5: Ouais, c'est ça.
2: Ça va à 200 mètres, donc imaginez.
6: La vache.
7: Ouais.
2: Ah, voilà.
7: Violence quoi.
2: Mmh. La fameuse fontaine. Hein,
6: non.
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2: JT des sports, comme chaque week-end, évidemment. Il y a eu du sport et si vous n'avez pas tout suivi, grâce à nous, vous pourrez frimer tout à l'heure en parlant, puisque voici un petit résumé. On va commencer avec du tennis et l'US Open.
3: Marseillaise, s'il vous plaît.

0: de la Formule 1. Hier, il y avait le Grand Prix d'Italie.
1: Et oui, c'était pourtant bien parti pour le Français Pierre Gasly qui avait décroché la pole position. Et le pilote d'Alpine avait réalisé une performance majuscule samedi lors des qualifs pour la première fois de sa carrière. Une première tricolore, quand même, depuis 1997 en Formule 1. Contre, hier, il est parti premier, mais il a fini septième. Ah ouais, mais c'est pour ça qu'il fait chaud s'il y a un Français encore en lice à l'US Open. Français en pole position en Formule 1.
0: C'est normal.
1: Ouais, tu rajoutes à ça un Français qui gagne le 100 mètres en athlée, on a une canicule jusqu'en novembre. Putain, on est bien.
0: Ah ouais, c'est pour une fois qu'il y a des bonnes nouvelles. Mais on va terminer avec un petit concours insolite qu'on n'avait pas vu passer.
1: Allez, remarseillaise, là. Voilà. Parce que là, ça vaut le coup.
0: Mais non.
1: Ah, il fallait un cœur bien accroché, un estomac solide hier à Cajarc. Pour la 29e édition de Terre en Fête, les jeunes agriculteurs du canton ont organisé un concours des plus insolites. Qui sera le plus gros mangeur de tripou?
0: Alors, pour ceux qui ne savent pas, qu'est-ce que le tripou?
1: Le tripou, c'est les tripes de veau. Il fallait en manger 30, et malgré une chaleur écrasante, les gagnants ont mis un peu plus de 5 minutes pour tout engloutir, soit 30, avec 2 bouteilles de vin chacun.
0: Mais c'est pour faire passer le tripou. Sinon, le tripou, il passe pas.
1: Ah, ça, ça
2: et à l'eau, ça marchait pas mieux, non?
1: Non, c'était mieux.
0: Et le tripou, il était laissé en plein soleil.
1: C'est bon, ça. En plus, plein soleil. Ah, ça a quand même changé, Very Bad Trip. C'est la version française.
0: Very Bad Trip. Merci, Corentin.
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3: La boum sur TF1 série film en 1980. Sophie Marceau et Claude Brasseur. Est-ce que les personnalités de la villa, ils aiment ce film? Il y a qui dedans dans la villa?
4: On va leur demander. Pour commencer, on a Monsieur Sarkozy, Monsieur le Président Sarkozy.
5: Bonjour. Bonjour Europe 2.
4: Bonjour.
5: Vous allez bien?
4: Oui, et vous?
5: Bah écoutez, ça va, vous savez. J'ai voulu annoncer ma candidature à la présidentielle de l'an prochain.
4: Mais non. Ah.
5: Puis mon bracelet, il a fait bip bip.
6: Ah oui.
5: J'avais oublié. Ah oui, heureusement que vous êtes là pour me changer les idées.
4: Oui, eh bien, justement, Monsieur Sarkozy, on parle du film La Boum. Vous connaissez sûrement.
5: Évidemment, vous avez
4: Oui, c'est vrai.
5: Évidemment, c'est que c'est un film culte. Avec le fameux slow, le titre réalité. Vous savez, Madame Stouff, que c'est sur ce titre que j'ai pêché au Carla.
6: Ah ouais?
5: Quel souvenir.
4: Sérieux, vous pouvez nous raconter?
5: Je peux vous dire, on était dans une soirée avec des amis, puis cette musique est passée.
4: Ouais.
5: J'ai invité Carla à danser, je l'ai tenue par le mollet droit, puis j'ai roulé une pelle. J'ai roulé une pelle à son genou.
6: Ah, oh, trop bien.
5: Je veux dire, c'était intense, c'était beau.
6: Ah ouais.

0: avec des explosions, la guerre, tout ça, tout ça.
1: Pardon.
0: C'est pas la même chose.
1: À vous, pays bisounours, pas boum boum.
0: Non,
1: bim bam boum, ça fait pchiter, ça fait vroum.
2: Non, non, pas du tout.
1: Tout le monde avec moi. Ça fait bim bam boum, ça fait pchiter, ça fait vroum. Bande de fragiles. Mort de l'île.
0: On a eu peur là.
1: Non, je rigole pas.
2: Ah, mince.
1: Donc vous, dernière fois que vous faites boum le dimanche soir, sinon je viens.
2: Okay. Ah,
1: allez, non, bisous, pas bisous. Non, pas bisous. Je vais chasser ours.
0: D'accord, bon bah, au revoir, monsieur Poutine. On va finir avec quelqu'un de plus joyeux,
1: ça va être plus sympa. Ah ouais. Putain, quand il m'a fait flipper.
0: Il m'a fait peur.
1: Il fait l'hélicoptère avec sa vis tout quête. Ça va, les petits lefto?
0: Salut, Patrick.
1: Ah, vous êtes en forme. Ah,
0: oui.
1: Putain, moi aussi, j'ai passé un week-end, là, j'étais au club, le gland vadrouille. Tu connais ou pas?
0: Non.
1: C'est énorme.
0: Je connais pas du tout.
1: Bah là aussi, il y a le casque qui brille. Vous parlez de la boum?
0: Oui.
1: Ouais. Eh ben, moi, dans ce club, tu vois, j'ai croisé Monique. Je lui ai dit, mets-toi de dos et boum. Une heure après, j'ai fumé la boum 2. Putain, j'ai pas perdu de temps, je veux dire.
0: Je n'ose pas demander, mais la soirée, c'est fini comme ça?
1: Attends, laisse-moi réfléchir. Putain, il était tard. Non.
0: Hein,
1: je suis rentré à l'hôtel.
0: Ah,
1: et tu sais quoi avec Monique?
0: Quoi?
1: Eh ben là, d'un coup. Allez, Monique!
3: Nouvelle chanson.

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1: Il venait d'ouvrir. Le petit rideau métallique a été enlevé.
2: Deux secondes, j'ai perdu mon ticket de PMU.
1: Le bar de Piètre vient d'ouvrir quelque part en France. Un bar où les gars se retrouvent pour parler d'actu. Oui.
3: Si ma femme m'écoute, je peux qu'en rentrer.
1: Alors.
2: Je peux encore rentrer.
1: De quoi parle-t-il? Voici le premier indice.
2: Ah bah ça, ça va y plaire à l'autre con là.
3: À qui? À lui, l'autre con là.
1: Ah, c'est moi.
2: Et personnellement, je trouve que c'est une bonne idée.
3: Ah bon?
2: Je comprends pas que ce soit pas encore en vigueur.
3: Ah oui, moi aussi.
2: Ouais. Moi, ces gens-là, tu sais quoi? Je leur pète la gueule.
3: Eh bah moi aussi, tu sais quoi?
2: Bon, sauf si le gars il fait 2 mètres, là j'appelle les flics.
3: Ah bah moi aussi, attends.
2: Tu dis tout le temps moi aussi.
3: Bah oui, faut pas rigoler, attends.
1: C'est pas pourquoi c'est pas encore entré en vigueur.
4: Ça va lui plaire.
1: C'est-à-dire, t'as le droit de faire justice toi-même, un truc dans ce goût-là, non?
2: Non, on n'y est pas.
1: D'accord, ok, bah allez-y, deuxième indice.
2: Mais j'étais en train de réfléchir, faudrait pas que ça t'arrive à toi, là, vu comment ta femme, elle te traite.
3: Moi, non, je suis un bonhomme.
2: Bah arrête, à la maison, tu marches à la baguette.
3: Ouais, mais je suis pas un animal, moi.
2: Bah des fois je me demande hein, avec ta tête de chameau tu t'es vu après deux ritons là.
1: Vous savez quoi? J'ai aucune idée.
5: Je suis perdu aussi.
6: Vraiment. Est-ce que ce serait pas qu'on n'est pas le on est plus le droit de maltraiter les animaux ou un truc dans ce style-là?
2: Tu vois, eh ben l'autre con, il est moins con que toi.
3: Ferais mieux à l'autre, tranquille aussi.
1: Allez-y, troisième indice.
3: Eh, petite question. Ça marche pour les morpions aussi, quoi.
2: Je sais pas, mais en tout cas, c'est pas moi qui vais leur retirer là. Tu te démerdes, tu les gardes.
3: Ah mais pour la main au pochon, moi.
1: Alors là, moi je sais.
2: Là, il y a tout dedans.
1: Ça ne veut rien dire.
5: Et ça parle de morpions.
2: On a tout dedans.
1: Il y a eu des chameaux, des morpions.
5: Bah ouais, on a retenu ça, nous.
2: Un bracelet.
1: Ça parle des animaux.
5: Vito, vas-y.
2: Il avait le truc.
1: Un truc de protection des animaux.
2: En fait, ça n'existe pas, et ça, c'est, j'arrête mon accent de machin. Ça n'existe pas encore, mais la France envisage la création d'un fichier national des personnes interdites de détenir un animal.
5: Ça
2: n'existe pas.
1: Eh ben voilà un truc qui serait bien. Parce que ça éviterait à des gens d'aller des fois dans les SPA, d'aller reprendre un animal.
5: Même chez les éleveurs, pareil.
2: En fait, il t'explique que les juges ont le droit, au cas par cas, de retirer le droit d'une personne d'avoir un animal, mais il n'existe pas de fichier qui pourrait permettre aux vendeurs, aux chenilles, les compagnies, de dire, lui, non, il est dans le fichier, tu lui vends rien, quoi. Pas mal.
1: Et donc ils vont le faire.
2: Donc là, il y a un député, j'ai pas retrouvé le nom, mais qui va proposer ça à l'Assemblée nationale et que ça doit être voté.
1: C'est peut-être son nom, je sais pas lequel.
2: Bernard, je sais pas lequel.
3: On va prendre des trucs au bar.
2: Bah, tu vois,
1: allez-y, santé, les gars.
2: J'ai même pas pété.
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2: Oui, je vais vous parler des petites choses qui, du quotidien qui nous agacent. Donc, il y en a beaucoup, beaucoup, beaucoup, beaucoup. J'en ai pris que 5. Hein, donc, vous allez me dire. On a les notices d'électroménager illisibles ou en 12 langues et il n'y a pas la tienne en fait. Ah ouais. Ou sinon, il faut que tu déplies pour trouver ta langue et puis hop, impossible à remettre en état.
3: Souvent, puis c'est écrit trop petit.
2: Et c'est écrit tout petit.
3: Et puis c'est chiant.
4: Ouais, c'est chiant. Ouais.
1: Mais c'est comme l'étiquette. Vous avez vu les étiquettes qu'il y a à l'intérieur des fringues? C'est la taille qu'elles font maintenant, celles qui sont sur le côté des t-shirts.
3: Chez Zara, c'est des copies doubles.
1: Non, mais c'est un truc, c'est gigantesque. Tout ça pour te mettre une croix sur le fer à repasser, une croix sur la machine. C'est de plus en plus grand.
2: C'est l'enfer. On a aussi des emballages impossibles à ouvrir sans ciseaux.

une semaine de mobilisation dans Civil de France. Ce mardi, l'un des rassemblements aura lieu dans le Grand Est à Saverne. En Lorraine, les buralistes sont confrontés à la concurrence du Luxembourg. Le paquet de cigarettes coûte 30 à 40% moins cher qu'en France et favorise la contrebande. En Allemagne aussi, les prix sont inférieurs de 25 à 30%. Ils n'avaient pas d'antécédents judiciaires. Deux hommes de 61 et 71 ans de deux familles d'accueil différentes auxquelles l'aide sociale à l'enfance de Moselle avait confié des enfants ont été mis en examen pour agression sexuelle et corruption de mineurs. L'un d'eux est également poursuivi pour viol. Au total, 26 personnes

0: C'est
1: 4 défenseurs.
2: C'est un système de jeu.
1: Ouais, c'est un système.
3: 4 arrière, 4 milieux et 2 attaquants.
4: Oh là là. Bravo, moi je touffe.
3: Ah oui, quand même, ça, je savais.
1: Okay, tiens, pour la peine, Stouff. Un bloc bas.
3: Un quoi?
1: Un bloc bas.
3: C'est un joueur de foot qui n'arrive pas à avancer? Didier
2: non.
3: Bloc bas?
2: Non,
3: c'est.
2: Oh,
4: Didier Bloc bas ou Paul Bloc bas?
3: Paul Bloc bas.
1: Ah oui, mais non. Ça sert à rien de faire des vannes pendant une heure et demie là-dessus, c'est pas ça. C'est pas un nom de famille. Un bloc bas.
5: Je sais pas, des fois ça bloque, des fois ça bloque bas.
1: Non.
3: C'est quand tu ramènes tout le monde.
1: Ouais,
4: tu mets tout le monde dans le but.
2: C'est une équipe qui défend. Bah, en défense.
1: Stratégie.
2: Qui défend
1: très bas. Bien sûr. Et enfin, qu'est-ce qu'un marquage à la culotte?
4: C'est une trace de pneu. Voilà. C'est mon champion, ça.
3: Pourquoi vous me laissez parler?
1: C'est une émotion forte.
2: Exactement.
1: Voilà. C'est un marquage à la culotte.
2: C'est quand t'as un petit rhume et que t'as eu voilà, une petite en même temps, généralement. T'es éternu et puis oh putain, j'ai oublié.
3: C'est quand tu goles ton adversaire, non?
1: Oui, surveillance très rapprochée d'un défenseur sur un joueur adverse. Eh bien, bravo, Mastouf, t'es excellent.
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2: J'ai un sondage qui vient d'arriver sur... Ah, ça va pas faire plaisir à tout le monde, hein, mais sur les causes les plus fréquentes du divorce en France. Alors, c'est un sondage qui a été fait, c'est pas les chiffres, c'est un sondage où on a demandé aux gens d'après vous.
3: Oui.
2: D'accord, c'est pas pareil. Les vraies raisons du divorce, et quand on demande aux gens d'après vous, pourquoi ?
4: L'infidélité.
2: Parce que pour 33% des gens interrogés, évidemment, Stouff, tu l'as dit, la cause du divorce est
4: l'infidélité.
5: Ouais. Ah oui. Ouais. Un tiers, oui.
4: Bah oui, oh, c'est la première chose pour moi.
5: Vous chipotez,

0: on achète un pull, on a le droit d'essayer deux tailles différentes.
1: Ah,
0: ben exactement. Franchement,
2: Et on garde le plus confortable.
1: Ouais. T'as pas honte, toi. En plus, devant ton beau-fils.
0: Dans 22. Oui,
1: Ah, il est là.
2: Et le pire, c'est qu'il a mon téléphone dans les mains, là.
0: Dans 22%. Ne va pas dans photo. Ne va pas dans message.
3: Partagez à maman.
0: Dans 22% des cas, c'est l'égoïsme d'un ou d'une partenaire.
3: Ah oui,
0: ça, c'est vrai.
4: Oui, c'est vrai.
0: Quand l'un des deux est trop égoïste. 15% des demandes de divorce seraient liées au mauvais caractère de l'autre.
1: Ah bah oui. Ça

0: effectivement.
1: Les désaccords concernant l'avenir, les objectifs poursuivis, type maison, enfant, animal domestique, représentent 15% des demandes de divorce.
2: C'est vrai que les enfants, ça... Moi, j'en ai eu des potes autour de moi où ils se disent « Moi, je veux pas d'enfant », et l'autre en voulait. Ah oui. Elle dit « L'autre va finir par changer d'avis ». Et en fait, au bout de 10 ans, ils changent pas d'avis. Non, ils ont pris un demi.
1: Pour 10%.
3: On a que les jambes.
1: Pour 10% des gens, c'est l'incompatibilité entre les deux partenaires. Oui, bon, ça, c'est normal.
4: Tu t'en aperçois vite,
1: toujours, ça, non, je suis d'accord. Toujours pour 10% des couples, c'est l'argent et le travail qui pourraient être une cause.
0: Ah, oui.
5: Là, souvent, oui, t'as, dans un couple, t'en as un qui va...
3: Gagner plus.
5: Ouais, gagner plus, ou même un changement, tu vois, une poursuite de carrière et non, l'autre, si elle va pas suivre, forcément.
4: Si t'en as un qui travaille pas, que l'autre, il est au chômage, qui fout rien à la maison aussi, c'est pareil. Ouais.
1: Et enfin, 7% des divorces seraient liés aux beaux-parents.
3: Il n'y a pas politique ?
1: Non, y a pas c'est peut-être un autre sondage, Pietro, mais il n'y a pas...
5: Les beaux-parents.
1: Mais c'est pareil, politique, tu le sais, quand tu te mets avec ta chérie, tu sais de quel bord aller. Mmh. Parce que tu l'as épousée, à moins qu'elle ait changé entre-temps, mais...
2: Enfin, le mec de Stouff a été surpris il n'y a pas longtemps, je crois.
1: Ouais, je suis d'accord.
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0: Salut tout le monde, c'est Europe 2 que vous écoutez. Si vous avez des enfants, vous le savez, la préoccupation quand il y a la rentrée scolaire, c'est d'abord de les faire rentrer à l'école et ensuite de se poser la question, qu'est-ce qu'on va leur faire faire comme sport?
1: Comment on va pouvoir s'en débarrasser?
0: Comment on va s'en occuper? Qu'est-ce qu'on va bien pouvoir leur faire faire? C'est pour ça que pas mal d'associations vous donnent rendez-vous ce week-end. Nous avons été faire un tour justement là-dessus pour essayer de savoir, puisqu'il y aura la compile des associations pour faire du sport. On s'en parle dans un instant. Et puis, nous avons eu au téléphone hier, c'est un événement, personne ne l'a jamais eu, le radar qui flash plus vite que son nombre. 44 000 flashs en 2 semaines, tout ça sur le boulevard périphérique. Bravo, hein, très beau score. Restez avec nous juste après les infos de 6h30 et nous on débarque à 6h58. À tout de suite.
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3: Bonjour à tous, un temps encore estival ce mardi avant une nette baisse des températures. Rendez-vous dans 2 minutes pour les prévisions météo complètes. Des camions rouges avec écrit en grève, les sapeurs-pompiers entament aujourd'hui un mouvement national de contestation. Ils dénoncent des effectifs insuffisants et des moyens jugés inadaptés face à l'augmentation des missions de secours. Cette mobilisation intervient alors que le gouvernement va leur présenter aujourd'hui son projet de loi de modernisation de la sécurité civile. Le texte prévoit notamment de séparer l'urgence d'agir devant relever des pompiers et l'urgence à transporter devant incomber aux entreprises de transport sanitaire privé. Les agents de la fonction publique hospitalière sont aussi appelés à des actions symboliques ce mardi. Ils dénoncent les conditions de travail indignes dans des hôpitaux surchauffés pendant les canicules. Ils réclament aussi une prise en charge par leur employeur de la moitié de leur complémentaire santé. Des rassemblements sont prévus un peu partout en France. Dans l'actu sociale également, le ras-le-bol fiscal des buralistes. Les débitants de tabac ont entamé hier une semaine de mobilisation dans 6 000 de France. Ils demandent le gel de la fiscalité sur le tabac et la suppression de l'indexation automatique.

0: huitième de finale par le néerlandais Botik van de Zandschulp après avoir pourtant mené 2-7-0. La fin d'un beau parcours pour le Provençal.
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0: Il fera encore bien chaud cet après-midi en Moselle, autour de 30 degrés, 14 à 18 ce matin, 14 à Forbach, Estrophe et Porcelette, 15 à Creusval, Saint-Avold-des-Boulets. Le soleil va dominer avant l'arrivée d'une dégradation légèrement pluvieuse en soirée et dans la nuit. Changement d'ambiance, dès mercredi nous perdrons environ 10 degrés et le temps restera sec. Les températures monteront un peu pour le week-end, nous pourrons parler de chaleur modérée tout de suite. 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
3: C'était la journée des forums des associations pour inscrire les enfants au sport. Alors, c'est pas que ça, mais beaucoup s'en sont servis évidemment pour ça. Dans la compile, il y a la chanson du responsable du stand football. Les gamins, mettez-vous en ligne. Non, vous êtes trop nombreux là. La chanson du responsable du stand curling.
4: C'est fit là.
3: Ça ne va pas pour faire du curling. L'argumentaire du responsable du stand rugby pour faire inscrire les gamins.
5: D'ailleurs, hier j'étais chez Alain, je me suis endormi sur le canapé complètement bourré, je me suis réveillé, il m'avait chié sur le torse. C'est les copains, c'est rigolo, on a rigolé.
3: La chanson du responsable du stand natation.
6: À poil, tout le monde à poil, les petits, les grands, les bons, les méchants.
3: Je ne connaissais pas cela. La chanson du responsable du stand plongé en apnée.
7: Il faut que tu respires.
3: Ah oui, ah, si de temps en temps, il faut le faire quand même.
7: Et ça sert à rien de le dire.
3: Ah oui. Ah, il y avait aussi la chanson du responsable du stand ping-pong qui était là.
8: 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Le ping-pong, c'est très bien. Bien, bien, bien.
9: Bah ouais, c'est génial le ping-pong. Venez.
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0: pas mal de...
1: Merde, putain, c'est cool, wesh.
2: Ouais.
1: Ah ouais, bah c'est...
2: Bah oui.
1: 50 orthophonistes pour particulier.
2: Ah oui, ouais, je comprends. Allez, mon grand, tu réessayes, articule wesh, tu réessayes, vas-y, mon grand.
0: Bonsoir à tous, voilà. Et à tout le monde. J'espère que vous allez bien. Aujourd'hui, nous allons faire le point sur l'actualité.
2: Bien, ça.
0: Durant l'éclipse scolaire, faut faire le point sur l'actualité. Hein? Pendant l'éclipse, Oh putain.
2: Eh oui.
0: Mais pourquoi ils ont... Et même le mot est dur. C'est juste un... la lune qui passe devant le soleil, c'est
2: eh oui.
3: À la base. Mais ça porte un nom.
2: Oui, ça l'éclipse. Bon, il n'y arrivera pas. Voilà, on va terminer avec cette jeune fille qui, elle, veut faire influenceuse livre. Mais bon, alors, bon, c'est pareil, c'est compliqué. Hein.
4: Donc, un vrai livre à lire, je pense. C'est un vrai livre. C'est un livre à lire. Oula, c'est un vrai. C'est vraiment un livre. Oh, j'arrive plus à parler. C'est vraiment un... Oh, puis c'est pas drôle en plus l'histoire. C'est un livre que je vous conseille de lire.
2: Voilà, merci. Voilà. Ils sont pas prêts de prendre notre place. Hein. Allez, c'est Europe 2, pas présenté. Oh merde.
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2: Si vous nous écoutez, si vous écoutez Europe 2 en voiture, soyez prudents parce que des fois, les radars, c'est la petite faute d'inattention. Tous les matins, vous passez devant le radar, il y a marqué 50 et un matin, bam, 53.
3: Exactement.
2: Vous ne l'avez pas vu venir, vous êtes de mauvaise humeur et après vous allez nous engueuler, vous allez dire bah oui, bah, j'ai écouté leur connerie, j'ai pas fait attention. Méfiez-vous si vous êtes en région parisienne, puisqu'il y en a un sur le périph qui prend à 30 km/h. Il en a flashé 44 000 en deux semaines. Restez avec nous, il sera notre invité dans un instant et nous, on arrive à 6h58. C'est Europe 2, c'est mardi.
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0: Bonne nuit.
1: Est-ce que vous comprenez la colère des automobilistes?
0: Pas du tout, pas du tout. Hein? Ils avaient qu'à rouler à 30. Hein. Et moi, dès que je vois 31, je deviens fou. 32, 32, je flash. 33, je suis comme ça. Je suis en tremblement. 34, je prends la plaque et je t'envoie ça à ta mère. Allez, 10 de plus. Allez.
1: Vous êtes quand même extrêmement nerveux.
0: Moi, je suis nerveux. Tu trouves que je suis nerveux? Ils trouvent que je suis nerveux. J'ai fâché tellement de monde que je connais maintenant les plaques par leur prénom.
1: Ah ouais,
0: le 208 gris, ouais. Gérard. La Clio blanche, c'est qui? Micheline. Elle a la gueule dans le volant tellement elle est biglouche. Miguel, Micheline.
1: Et on dit que vous êtes une véritable machine à cash.
0: Faux. Dis-moi vrai.
2: Vrai.
0: Faux. Moi l'argent, je m'en fous. Je m'en fous. Enfin, si. J'aime bien. J'ai déjà demandé à être payé. À moi l'oseille.
1: Et il paraît que là, du coup, vous allez être déplacé.
0: Déplacé. Ouais. Oh, j'ai à peine de prendre mes habitudes. J'avais mon petit coin là, ma palissade, mes automobilistes, on retire tout. Allez, par la gueule, toi, le 28.
1: Bon, un dernier mot. Un dernier mot, parce que là, vous êtes excité.
0: Ouais. À tous les Parisiens, 30. 30, c'est 30. Est-ce que vous comprenez pas? 30, c'est 30. Pas 32, pas 31, c'est 30. Eh, si vous voulez rouler à 50, bah allez à Disneyland. Allez, je vous laisse. Je vais me calmer en musique là.
1: D'accord. Ah oui, voilà une bonne chose. Vous écoutez quoi comme musique d'ailleurs pour vous détendre?
0: Un groupe français. Rita Mitsoukouk. J'adore. Eh, c'est de la bande. Allez, 10 de plus. Eh, japonais, le père de chinois. Allez,
3: voilà, faut le détendre. Débranchez-le.
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Bonjour à tous, la météo aura encore des airs d'été ce mardi. Nous atteindrons quasiment partout les 30 degrés l'après-midi. La météo en version longue dans 2 minutes. Les pompiers lorrains en grève à partir d'aujourd'hui. Le mouvement est national à l'appel de 9 syndicats. Ce mardi, les hommes du feu prendront connaissance du projet de loi de modernisation de la sécurité civile. Les syndicats réclament depuis des mois davantage de moyens face à des interventions qui explosent et un recrutement massif de sapeurs-pompiers volontaires. Débrayage, minutes de silence ou encore brassard noir. Les agents de la fonction publique hospitalière sont appelés également à des actions symboliques ce mardi partout en France après un été également éprouvant dans des hôpitaux surchauffés par les multiples canicules. Les syndicats dénoncent le mépris du gouvernement et le manque de moyens. Ils réclament aussi une participation financière pour leur mutuelle. Le chiffre du jour, c'est 27 millions d'euros. Le budget prévisionnel de la visite du pape en France, selon la conférence des évêques de France, il a fallu renforcer les dispositifs logistique, sécuritaire et scénographique face à l'engouement suscité par la venue de Léon XIV. L'appel aux dons lancé par l'Église de France a pour le moment permis de récolter près de 5,5 millions d'euros. Sur pape-france.fr, les donateurs peuvent choisir le lieu d'affectation de leur contribution, Paris, Lourdes ou Metz. L'info ce matin, c'est aussi Sébastien Lecornu qui doit rendre ses arbitrages à la fin du mois sur le budget 2027. La piste d'une taxation de l'épargne salariale a été évoquée dans la presse, aussitôt démentie par le Premier ministre qui a annoncé saisir la justice après une fuite de documents. Emmanuel Macron, lui, ne compte pas lâcher l'affaire sur l'interdiction des réseaux sociaux au moins de 15 ans. Après la censure de la loi par le Conseil constitutionnel, le chef de l'État a demandé

0: Mais moi aussi.
1: Mais les rhumes vont arriver certainement.
2: Et puis il est pas bien épais, un rhume, ça le terrasse.
1: Ah bah oui, c'est fini. On ne verrait pas pendant deux semaines.
0: Toi, c'est vrai. Non, mais toi, il a raison. Toi, je pense qu'un rhume, c'est.
1: Il disparaît.
0: Combien tu pèses, Cédric?
1: 61, je crois.
0: 61 kilos. Ah oui, non. Eh, oui. Ça faut le protéger. Ça,
3: C'est fragile, ça.
0: Ça, c'est fragile. Ça se protège. Ça, c'est un collaborateur qu'on protège. Ça.
1: Prenez soin de moi. Ramenez-moi un café, s'il vous plaît.
0: Oui, bah, tu vas te calmer. C'est un peu protégé, derrière. Mais tu peux quand même. Voilà, mon petit Vito va bien.
2: Oui, ça va. Merci.
0: Alors, bon, lui, ça, c'est.
4: Tour de grand gaillard.
0: Tour de Babel, lui, risque rien. Oui. Toute l'équipe est là. Mon petit Corentin est encore en prod. Pourquoi? Parce que tout à l'heure, à 7h30, nous aurons la francisation des chansons pour les quotas. Eh oui. Parce qu'en fait, vous savez. Il y a un truc dans les radios, vous ne le savez peut-être pas, qui s'appelle les quotas français. C'est pour ça que des fois, vous entendez des chansons françaises traduites. Que les rares. Ah, si. S'il n'y avait pas les quotas, il y aurait des tas de merde qui passeraient pas. Vous le savez comme moi. Arrêtez.
3: Il a raison.
0: Arrêtez.
3: Pas
0: faux,
3: pas faux. Des fois,
0: arrêtez.
3: Ça a été fait un peu à la va-vite.
0: Mais me dites pas.
2: Si c'était bien, il n'y aurait pas de quotas.
0: Mais non, mais arrêtez. Français, alors là, je suis pour que les artistes français aient leur place. Je milite pour ça depuis le début, pour que les artistes français, comme les artistes étrangers, puissent passer à la radio. Mais qu'on impose à passer de la merde sous prétexte que ça doit passer dans un quota, ça, c'est pas possible. Et ce que je vous dis là, c'est pour toutes les radios pareil. Il y a des radios, elles vous passent des fois des titres, vous écoutez, vous dites c'est de la merde. Bah, le programmateur dans son bureau, il fait oui, je oui. Mais je suis obligé.
3: J'ai rien d'autre.
0: J'ai rien d'autre. J'ai obligé de passer un quota. Ah, mais ça, les quotas, ça a été la.
4: Après, il y a des titres que peut-être toi, tu n'aimes pas et que personne n'aime.
0: Mais non, c'est pas ça. C'est que les radios, aujourd'hui, elles doivent lutter contre des Spotify, des Deezer et tout ce que vous avez dans votre téléphone portable. Et les Spotify, les Deezer et tout, et YouTube et co, ne sont soumis à aucun quota. Et la radio doit se battre contre ça, mais en plus. Elle doit des obligations de quotas, c'est-à-dire que quand elle démarre sa journée, elle se dit, je vous préviens, on va être obligé de passer des titres, on les assume moyen. C'est le moins pire qu'on n'ait pas trouvé. C'est pas le meilleur, c'est le moins pire.
3: C'est vrai, t'as raison.
0: Et quand je vous dis ça, c'est les RTL2, les vous croyez que les nostalgies et tout, ça leur fait plaisir de passer le nouveau titre de machin. Ils le passent parce qu'ils sont obligés de le passer, sinon ils n'auraient que des titres des années 80. Et ils sont obligés de le faire. Croyez que nous, on se fait plaisir. Bon, je dirais pas. Croyez-moi que la liste, ça pourrait être longue, avec à prendre les dépressifs dans le couloir là. Mais voilà, c'est les radios, elles sont obligées de faire ça. Et si à un moment donné, les radios, elles veulent se battre, il faut qu'elles aient les mêmes règles que tout le monde. Si tu fais une ligne de départ, il faut que tu aies les mêmes poids aux pieds.
2: Mais d'ailleurs, les quotas en France, on est un peu spécialiste des quotas.

0: C'est pas l'animal?
1: Comment?
0: C'est pas
1: la biche?
0: Ouais.
1: Si, c'est ce que disent les chasseurs.
0: Ouais.
1: Oh, sexy biche. Sexy biche. Non, non, non, c'est pas ça. J'ai pas la traduction, c'est marrant, je cherche. David Guetta, 7h02, qu'est-ce qu'on écoutera Vito dans un instant?
2: Chacun.
1: Ah, on connaît pas ce morceau.
2: Non.
1: Je connais pas. Pas un rapport avec la Coupe du Monde?
2: Non.
1: Non, je suis un bon, d'accord.
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1: C'est Europe 2, salut champion du monde de l'actu. Alors que dans un instant, nous aurons la France qui bosse et qui se lève tôt. Nous aurons un ou une comptable. C'est important, c'est important.
9: Très important. Aye, aye.
1: Facturation électronique. Hein. Ça y est, on est passé à la facturation électronique, je le dis pour
10: J'entends plus.
1: Ceux qui n'y avaient pas encore pensé, mais si, si, si.
10: J'entends plus.
2: Mais une tolérance, non, non c'est
1: je pense que oui, je pense que pour les toutes petites entreprises...
10: C'est 10 ans.
1: Oui. Non, mais je pense que pour les artisans, les gens qui ont un peu de... Je pense qu'ils vont tolérer...
9: On va se faire hacker ou pas?
1: Un ou deux mois. Ah ben, vous avez vu que la France... Est-ce que vous avez vu que la France, c'est le pays qui se fait hacker sans souci.
9: Oui. Et puis le mec, il va sur les réseaux et puis il discute tranquillou en disant bah, « j'ai hacké le ministère, mais tout va bien ».
1: Ah mais nous, on en détend. Voilà. Les trucs fiscaux, les machins. Mmh. Puis tous les jours, il y a un jour qui passe, on s'est fait hacker, on s'est fait hacker.
10: Donc on a sécurisé le Minitel,
1: tout va bien.
10: Après, on verra.
1: Le 36-15, la redoute est sécure, vous pouvez y aller. Champion du monde de l'actu en Virginie, il a fait la une des journaux puisqu'il a versé son dernier acompte de $800 de pension alimentaire en déversant 80 000 pièces de 1 centime sur la pelouse de son ex-femme.
10: Oh, bâtard.
1: Je vous cache pas que j'aurais rêvé de le faire, mais bon. À l'aide d'une remorque qu'il avait louée, il a mis l'énorme tas de pièces en criant « C'est ton dernier versement de pension alimentaire avant de repartir. » Plutôt que de laisser ce geste déplacé gâcher ce petit moment important pour sa fille de 18 ans, il a aidé sa mère, Avery, a aidé sa mère à ramasser les pièces.
2: Ah, wow. C'est mignon.
10: C'est mignon.
1: Mais voilà, c'est pas, t'en fais quoi? Bah, tu les ramènes à la banque, voilà. Voilà, c'est tout. Ah, c'est compliqué, il y avait
10: ça
1: plein
10: en fait
1: de
10: pièces. Ça en fait des pièces jaunes.
1: Et puis avec Wii U, il y avait le string de Bernadette Chirac. Et puis... Second champion, un homme de Pennsylvanie arrêté pensant qu'on avait cambriolé un Burger King pendant la nuit. Pas du tout. Il est rentré dans le Burger King, selon le rapport, 32 ans. Il est rentré dans le restaurant vers 2h40 du matin. Il s'est dirigé vers la cuisine. Il a commencé à remplir des gobelets d'huile de friture usagée. Les employés l'ont découvert le matin derrière le comptoir entouré de récipients vides. En se plaignant de maux de ventre, il a déclaré aux policiers qu'il suivait un régime de survie riche en graisse. Qu'il avait trouvé en ligne, il pensait que de boire de l'huile lui permettait de rester rassasié pendant plusieurs jours.
10: Mais c'est dégueulasse.
1: Ils l'ont chopé à la trace, hein, c'était le petit poussé trop fort. Voilà. Allez, Pietre en a une deuxième. Aux toilettes, il a dû se faire un air fryer.
10: Allez,
1: c'est cadeau, c'est mardi matin, ouais, c'est Pietro. Et notre troisième championne. Et alors, celle-là, je vous demande de suivre cette aventure. Elle s'appelle Patricia Spann.
10: Okay.
1: Elle est américaine, qui a été séparée de ses enfants pendant des années. Elle en avait perdu la garde alors qu'ils étaient jeunes. Ils avaient été élevés par leur grand-mère. Mais récemment, elle a retrouvé sa fille Misty, qui était déjà adulte. Selon Patricia, ils se sont rapidement bien entendus. C'est normal, mère et fille. Et ont commencé à entretenir une relation très étroite. Deux ans plus tard, Misty avait 25 ans, Patricia 43 ans. Elles ont franchi une étape à laquelle personne ne s'attendait. Elles ont

0: 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Ça fait un moment qu'on s'est pas vu, non? Ça te dirait de laisser la routine de côté quelques jours pour te faufiler dans des cuisines géantes, parler avec un bonhomme de neige ou, je ne sais pas moi, voler à toute vitesse pour sauver la Terre? Bon, en tout cas, si tu me cherches, tu me trouveras à Disney Adventure World.
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1: C'est Europe 2 que vous écoutez dans un instant, nous écouterons, on se fera Shakira, on aura...
3: Ouais. Eh ben alors,
4: un petit morceau de pain.
3: Ah non.
4: Alors, un petit morceau de pain qui a c'est coincé.
3: Ah.
4: Ça va aller. Ah la vache. Ah.
1: Nous aurons la villa des animateurs tout à l'heure qui reviendra sur Il était une fois Céline Dion, François Hollande, Mom et Patrick Sébastien seront là tout à l'heure pour en parler. Et puis nous allons donc décider de franciser tous les morceaux que vous entendez, tout ce que vous avez entendu tout l'été. Il faut que ça soit francisé, les coulisses d'une francisation pour rendre les morceaux que vous connaissez, pour les rendre chantables en français.
5: Oui, bien sûr, puis pour savoir l'histoire.
1: Ce que mais bien sûr, musique. Ce que ça dit, exactement.
3: Ouais, c'est un côté pratique du coup.
1: Mais évidemment,
3: traduit,
1: un petit peu de culture musicale, on s'en occupera dans un instant. Le loyer va tomber dans une heure, tout pile. Je vais vous appeler en vous demandant bonjour, quelle est la seule radio qui paie votre loyer? Vous allez me répondre. Excellent. Et vous allez peut-être gagner le montant de votre loyer. Comment faire pour jouer, ma petite Stouff?
6: Tu sais pas comment on fait?
1: Non, je pose la question.
6: Tu sais toujours pas comment
1: on
6: fait?
1: Non, parce que tu le dis bien, toi.
6: On envoie un SMS au 7 12 13 en mettant loyer, L-O-Y-E-R, au début de son message.
1: Très bien, merci beaucoup, Stouff. Elle est gentille comme toi, elle m'a amené un petit morceau de pain.
6: Bah oui.
1: Elle m'a amené un petit morceau de pain complet.
3: Et du coup, il le picore sur la table.
6: Ouais, mais il a raison.
1: Non, mais c'est elle m'a amené un petit morceau de pain. Un demi-tranche de mie, comme ça, de pain complet.
5: À 11h, il va pondre.
1: Voilà. Et alors, faisons un gros bisou à notre comptable du jour. C'est la France qui bosse et qui se lève tôt. Salut, Cindy.
7: Salut Coé, salut l'équipe.
1: Une Cindy comptable, alors je te

0: Il n'y a pas que des Josiane. Ah là, les gars. Ouais. Voilà,
1: ah c'est... non.
2: Ça claque mieux que Josiane.
0: Je suis d'accord. Ouais. Appelle Cindy à la compta. Ben oui, évidemment.
3: T'as envie d'y aller.
0: Tu bosses dans quel genre de société, ma petite Cindy?
1: Alors, c'est une société qui vend un peu toutes sortes. En fait, ça vend autant des boules de bain, du make-up. On peut avoir aussi des
2: parpaings et des avions.
1: Ah non, on fait
0: du gravillon et des armes. Bon, voilà, c'est très large hein, comme société. Et alors, on a vendu combien de boules de bain, de parfums pour ces derniers mois? On est bon?
1: Ah, il y en a pas mal. En plus, là, il y a la saison de Noël qui arrive, donc ça va
4: bien. Il y a déjà dans les magasins les déco de Noël.
0: Évidemment.

0: mode, c'est quoi? J'ai commandé, j'ai toujours pas reçu.
1: Non, vous parlez de la grosse boule qu'on jette, oui, et d'un seul coup, ça fait plein de.
2: Ça te fait un gros nuage de mousse, et ben, de toutes les couleurs.
1: Eh ben, j'étais à deux doigts de l'acheter.
0: Ça existe,
3: mais ça fait pas le même effet de... que ce que tu vois sur TikTok.
1: Bah oui, ça fond, quoi. Ça fait, ouais, ça, voilà, c'est t'es ça, là devant, ta, devant, devant ton bain, tu fais qui c'est que cette
0: merde. C'est surtout que j'ai commandé, mais ça fait deux mois que j'attends.
1: Ah oui, bah ça vient de Chine, c'est long, c'est très long. Voici les questions pour notre petite Cindy. Attention, qu'est-ce qu'un plan comptable? Est-ce une optimisation fiscale illégale fournie par un comptable? J'ai un bon plan comptable. Ou est-ce que c'est un plan cul avec un comptable?
4: Un plan comptable.
1: Ou c'est la liste des numéros de compte financiers qui permet à une entreprise de classer ses opérations?
3: J'hésite, mais je dirais la troisième quand même.
1: Cindy, attention, réflexe, 512.
3: C'est la banque, hein?
1: Évidemment, 512, code banque, bien sûr. Que faire en cas de visite surprise d'un inspecteur fiscal? Lui fournir tous les documents qu'il demande, brûler très vite les notes de frais, ou... Et passer par la fenêtre.
0: Là, c'est...
3: Je dirais la première.
1: Évidemment. Oui. Voici la dernière question. Que signifient les initiales TTC? T'as tout compté? Ou t'as ton cul? Ou toute taxe comprise?
3: J'hésite avec la deuxième quand même, mais je dirais la dernière.
1: C'est la dernière. Je valide tout ça. Bravo, ma petite Cindy. Dans quelle ville de France tu bosses?
3: Je bosse sur Onca. Dans le Nord.
1: Ouais, très bien, très bien. Vas-y, profites-en, t'es sur Europe 2, fais un bisou à qui tu veux, vas-y, vas-y, Cindy.
3: Allez, je fais un gros bisou à toute l'équipe comptable,
1: on les embrasse,
3: à toute la société Fraîche Tendance, et puis à tous mes potes.
1: Et ben, on les embrasse. Fraîche Tendance, c'est
0: ça?
3: Fraîche Tendance.
1: Le jour où vous recevez une grosse boule de bain, donc qui fait la mousse, comme on a vu sur Instagram, vous nous envoyez, hein.
0: Ah ouais, grave.
3: Ouais, y'a pas de soucis.
1: Bisous, bisous, bisous.
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1: C'est mardi. Aujourd'hui, nous sommes le mardi 8 septembre. Ça avance, ça avance.

0: Après, d'autres non. Bon, on verra.
1: C'est leur avis.
0: Allez, c'est leur avis. Hein. Je ne suis pas contre.
2: Mais je suis dispo ce jour-là.
0: Éventuellement, on peut m'appeler. 7h30, les news et la météo. 7h de reste avec nous.
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4: Bonjour à tous, dernier jour de chaleur estivale ce mardi, le programme météo complet dans 2 minutes. Après le front des incendies, le front des revendications, les pompiers entrent aujourd'hui dans un mouvement national de grève qui doit durer jusqu'au 20 octobre. Les syndicats dénoncent surtout un manque de moyens humains et financiers. Ils attendent des réponses du gouvernement qui va leur présenter aujourd'hui un projet de modernisation des services de secours. Malgré le mouvement, la continuité des secours sera assurée. Ils n'avaient pas d'antécédents judiciaire, deux hommes de 61 et 71 ans, de deux familles d'accueil différentes auxquelles l'aide sociale à l'enfance de Moselle avait confié des enfants, ont été mis en examen pour agression sexuelle et corruption de mineurs. L'un d'eux est également poursuivi pour viol. Au total, 26 personnes aujourd'hui majeures ont porté plainte contre eux. Les faits dénoncés auraient été commis entre 1997 et 2017. Les deux mises en cause ont été placées sous contrôle judiciaire. L'un d'eux a fait un bref passage en détention provisoire avant d'être remis en liberté. Une répétition de l'arrivée du pape à Metz a eu lieu hier matin sur la 31. L'opération n'avait pas été annoncée. Léon XIV arrivera à Lorraine, aéroport à 9h20 le 28 septembre selon le programme officiel. Le souverain pontife se rendra directement au centre des congrès Robert Schuman à Metz pour prononcer un premier discours à 10h. Une simulation de son trajet par l'autoroute s'est déroulée hier pour tester le dispositif de sécurité. La circulation a été brièvement interrompue pour permettre l'insertion des cortèges entre Pont-à-Mousson et la capitale mosellane. Une semaine après la rentrée scolaire, il manque au moins un professeur dans la moitié des collèges et des lycées selon une enquête du SNES-FSU, le premier syndicat du second degré. Les disciplines les plus touchées sont les maths, le français, la physique-chimie. À propos d'éducation, c'est aujourd'hui que l'OCDE va dévoiler les résultats de l'enquête internationale PISA sur le niveau des élèves de 15 ans. Conséquence de la sécheresse, de la canicule et aussi de l'arrachage des vignes, les vendanges 2026 devraient atteindre un niveau historiquement bas. D'après les prévisions du ministère de l'Agriculture, la production viticole s'élèvera à moins de 34 millions d'hectolitres, soit une baisse de 6% par rapport à la déjà petite récolte 2025 avec des disparités régionales. Le Bordelais s'en sort bien par rapport à d'autres régions, près de moins de 50% de rendement en revanche en Champagne. Le foot, Nancy a raté l'occasion de monter sur le podium de la Ligue en s'inclinant hier soir sur la pelouse de Nantes 1-0. En clôture de la 5e journée, cette première victoire des Canaries leur permet de quitter la place de lanterne rouge. Les Lorrains réduits à 10 dès la 32e minute sont 7e, et puis le français Arthur Géa a été stoppé en 8e de finale à l'US Open par le néerlandais Botic van de Zandschulp.

0: J'ai vu hier une interview où il a dit oui, il y en a qui disent que je suis le meilleur joueur du monde.
1: Il n'y a pas grand monde cette année.
0: J'adore cette phrase. Ouais, il y en a qui disent que je suis le meilleur du monde.

0: par le néerlandais Bottich van de Zandschulp.
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0: Il fera encore bien chaud cet après-midi en Moselle, autour de 30 degrés, 14 à 18 ce matin, 14 à Forbach, Estrophe et Porcelette, 15 à Creuswald, Saint-Avold-des-Boulets. Le soleil va dominer avant l'arrivée d'une dégradation légèrement pluvieuse en soirée dans la nuit. Changement d'ambiance à partir de mercredi, nous perdrons environ 10 degrés. Le temps restera sec, les températures remonteront un peu pour le week-end. 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
1: 06 33 11 32 11, c'est mon numéro de téléphone. Si vous voulez m'appeler pour me dire un petit bonjour, passez-moi un petit coup de fil, 06 33 11 32 11. Et si vous voulez gagner pour vous, les enfants, la famille, un ordinateur portable, je vous offrirai tout à l'heure vers la fin de l'émission. 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On jouera au Bac à Coco et je vous offrirai le Altic, qui est un PC un 16 portable. Pouces. 16 pouces, PC portable français, monsieur dame.
2: Ah.
1: C'est la France.
2: Voilà. C'est bon.
1: Pas n'importe lequel.
2: Salut Général de Gaulle.
1: Merci. Voilà. Nous vous offrons l'ordinateur Altic. Vous voulez jouer avec nous? Vous envoyez Coé, C-A-U-E-T par SMS au 7-12-13. 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Et je vous appelle tout à l'heure, je vous dis bonjour, quelle est la seule radio qui paie votre loyer? Vous me répondez
3: Europe 2.
1: Et bim, c'est gagné. Bonjour à vous toutes et vous tous, peut-être qui venez d'autres radios ce matin, qui nous écoutez avec l'appli Europe 2, avec toutes les applis de stream à travers le monde entier ou sur les réseaux sociaux, Twitch, TikTok, Facebook et YouTube. Merci les amis. Merci de venir prendre un peu de bonheur et un peu de rigolade dans ce monde de brut. Qu'est-ce qu'on a appris aujourd'hui? On a appris que des conneries. Hein. Que des conneries. La tour Eiffel qui avait été
4: évincée, mais les femmes.
1: On a demandé aux femmes.

0: parce qu'il recevait une délégation indienne, une délégation religieuse, qui avait dit on veut pas voir de femmes. Et les mecs de la Tour Eiffel, plutôt que de dire bah écoutez, chez nous il y a des femmes, c'est comme ça, si vous n'êtes pas content, vous allez visiter ce que vous voulez. Allez visiter le Taj Mahal, c'est pas loin de chez vous en plus. les mecs ont dit d'accord, on va les mettre de côté.
1: Alors,
0: la Tour Eiffel a fait grève et ça me rend dingue.
2: C'est ridicule.
0: Non mais c'est un truc, je vous le dis, on est dans un pays qui pour le coup, je pense, sur les inégalités hommes-femmes, est en train de rattraper

0: au sujet.
1: Il met tout dans son aspirateur, je pense, tu sais. En fait, c'est pas. Il met, à la fin, il fait. Ah, je le vois, je le goule tous les matins, il prend les trucs.
0: On revient sur la Tour Eiffel.
1: Bon, et donc voilà, non, mais ça me rend dingue. Voilà, ouais, je pense qu'aujourd'hui, tous les patrons font très attention à ce que les femmes ne soient pas à 100 et les hommes à 200, vous voyez ce que je veux dire. Mmh. Pour que, voilà, il y a même des tas d'entreprises où les femmes gagnent plus que les hommes. Ou sont patrons, ou sont patronnes du personnel, etc. Mmh. Voilà, je crois qu'aujourd'hui, ça, on corrige toutes ces erreurs et ce décalage-là. Il y a des gars qui arrivent, disent on veut pas avoir une femme.
2: Ouais.
1: Eh bien, d'accord.
2: Ouais,
1: bon, les gars, mettez une moustache. Allez, Josiane, moustache. Oh, non, moustache.
3: En plus,
2: que caché dans la Tour Eiffel, c'est pas facile, il y a des trous partout.
1: Non, mais je trouve que je ne comprends pas. Et là, c'est la boulette. Là, les mecs de la. Disent, bon, on est désolé, les mecs de la Tour Eiffel.
0: Je sais pas qui a accepté ça, mais là, il va se faire déglinguer.
2: Mais c'est qu'ils ont payé une fortune, c'est ça, pour faire.
1: Quand t'as une délégation qui vient, t'as une petite organisation. Je pense que oui, ils ont payé certainement quelque chose.
0: Oui, mais bon, si t'as accepte pas la façon de vivre d'un certain pays que tu vas visiter, n'y va pas en fait. Va ailleurs.
1: Nous, on est
0: respectueux quand on va dans d'autres pays, donc
1: je
0: fais la même chose.
1: Je suis pas sûr que t'ailles de là où viennent ces gens-là.
0: De toute façon, là-bas, c'est très dangereux pour une femme de se balader seule.
1: Je pense que si t'as un pays où on te dit tu te voiles et puis tu caches de ta poitrine et tu caches ton. Tu le fais.
4: Est-ce que tu vas au Cap d'Agde en slip? Bah non.
1: Est-ce que tu vois
4: au Cap d'Agde en slip? Bah non. Tu l'enlèves parce que
1: raison.
4: Sinon t'es. Voilà.
1: Bah arrêtons-nous sur cette image.
3: Pas sûr qu'ils y passent d'ailleurs.
1: 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Les radios françaises, vous le savez, ont un quota obligatoire. Toutes les radios de chansons françaises.

0: maintenant.
1: Ouais, c'est un petit peu, c'est de la merde là. Je fais de l'ombre à Noéla, on s'en fout.
2: Bon,
1: laisse tomber. Je suis pas sûr que ce soit la bonne trame, mais ça va être côté, on vérifiera plus tard, on va faire le suivant. Allez, go.
2: Ok.
3: Attention, le suivant, c'est la traduction de Dracula.
4: Oui.
3: Vous l'avez entendu celui-là.
1: Allez, la prochaine, facile, elle est diffusée 40 fois par jour sur Europe 2 si t'écoutes.
2: Bah, je suis chaud, j'adore en plus.
1: C'est, t'as même pas là, Dracula, on est parti, go, Sarek.
2: Il est là ou il n'est pas là?
1: Ouais, ta gueule, par contre, les blagues, c'est chez ta mère. Allez, go, Sarek.
2: Let's go.
5: Il s'est passé un truc, ma banquette, faut que je la nettoie. Je ne suis pas sûr, mais je crois que je viens de chier dans la Skoda.
1: Non, putain, mais ça se chope pas, ça.
2: Mais ça se fait pas, non.
1: T'es bizarre, toi, je sais pas où. Sans déconner.
2: Mais ça arrive, j'ai mal au ventre.
1: Ouais, bah non, je dis Pruno, fais pas chier.
3: C'est vrai, ça se dit pas. On va continuer avec Temper City, ça aussi, ça passe chez nous.
1: Bon allez, on continue. Là, on va faire Temper City.
2: Yes.
1: Je sais plus le nom de la machine.
2: C'est Self-Aware. Temper City.
1: C'est Temper City. Donc ah oui, voilà, je comprends rien. Je te fais confiance. Go, Sarek.
2: T'inquiète.
3: Allez, c'est parti.
5: J'ai dans la Skoda. Maintenant, va falloir je nettoie.
1: Ouais, mais c'est quoi cette manie de chier partout là? T'as un problème avec les voitures polonaises ou quoi?
2: Mais moi, j'entends ça tout le temps aussi.
1: Mais j'en ai rien à foutre, tu chies partout là. C'est bon.
2: Ouais, ok.
3: Ah, non.
2: Bon,
3: Espresso, Sabrina Carpenter, ça va, c'est plus facile, hein. Ouais. Coulisses.
1: Ouais, on fait la dernière, mais t'arrêtes tes conneries là avec les Skoda et le caca là, d'accord. Ok.
2: Ouais, promis, j'arrête.
1: Allez, le prochain titre, c'est Expresso là.
2: Oui, Sabrina
1: Charpentier là.
2: Carpenter, on dit.
1: Carpent, ouais, je sais plus, j'ai la bonne trade. Ouais. Allez, go, Sarek.
2: Allez, go.
5: Oui, c'est ballot, oui, j'ai pas de peau, j'ai chié dans la tuile.
1: T'es reparti, tu te fous de ma gueule là. T'as dit quoi là?
2: Mais tu ne peux faire
1: rien. Tu refais. Mais c'est pas dans la Skoda, c'est dans la Twingo, tu te fous de ma gueule ou quoi?
2: C'est pas pareil, Skoda et Twingo.
1: On va faire la dernière chance, on fait la dernière, sinon tu dis.
2: Ok, je fais pas caca dans la Skoda et dans la Twingo.
3: La dernière coulisse que nous avons réussi à avoir, c'est un document exceptionnel. Ils ont voulu franciser le Roi Lion.
1: Oula. Bon allez là, c'est la dernière, là tu la connais, là c'est Hakuna Matata.

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0: vous aimez bien celle-là, mais pourquoi cette musique-là spécialement?
1: Écoutez, parce que Cobel, j'aimerais parler à mon père, voyez, pas mon papa, mais Dieu, voyez.
2: Ah bon?
1: Il lui demandait pourquoi avoir décidé que les bons plats bien gras allaient faire grossir et que les légumes, non.
2: Bah oui, c'est vrai.
1: C'est injuste. Steak frites, ma maman.
2: Bah oui,
1: maman. Courgettes, pas ma maman.
2: Non, bah oui, voilà.
1: Bah voilà, c'est tout. Bref, je vous laisse, j'ai une séance d'acupuncture, mais vu le tacos que j'ai dans le ventre, ce sera avec des aiguilles à tricoter.
0: Ah,
1: c'est parce que j'aime trop le maman.
0: Bon, ah, bon, bon courage, monsieur.
3: Bon,
0: courage, monsieur Hollande. À bientôt. On va finir avec Patrick.

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1: Bonjour à tous, un temps encore estival ce mardi avant une nette baisse des températures. Rendez-vous dans deux minutes pour les prévisions météo complètes. Des camions rouges avec écrit en grève, les sapeurs-pompiers entament aujourd'hui un mouvement national de contestation. Ils dénoncent des effectifs insuffisants et des moyens jugés inadaptés face à l'augmentation des missions de secours. Cette mobilisation intervient alors que le gouvernement va leur présenter aujourd'hui son projet de loi de modernisation de la sécurité civile. Le texte prévoit notamment de séparer l'urgence d'agir devant relever des pompiers et l'urgence à transporter devant incomber aux entreprises de transport sanitaire privé. Les agents de la fonction publique hospitalière appelés à des actions symboliques aussi ce mardi. Ils dénoncent les conditions de travail indignes dans des hôpitaux surchauffés durant les canicules. Ils réclament aussi une prise en charge par leur employeur de la moitié de leur complémentaire santé. Des rassemblements sont prévus un peu partout en France. Les membres de deux familles d'accueil différentes chez qui étaient placés des enfants par l'aide sociale à l'enfance de Moselle ont été mis en examen pour agression sexuelle et corruption de mineurs. L'un des deux hommes mis en cause est également mis en examen pour viol d'anciens enfants placés. 14 filles et 12 garçons ont porté plainte contre eux pour des faits s'étalant sur 20 ans. De 1997 à 2017, les deux hommes mis en cause âgés de 71 et 61 ans ont été placés sous contrôle judiciaire. L'un d'eux a été brièvement placé en détention provisoire avant d'être remis en liberté. De l'autre côté de la frontière, le feu vert du land de Rhénanie-Palatinat à l'agrandissement du Zweibrücken Fashion Outlet. Sa surface devrait ainsi passer de 21 000 à 30 000 mètres carrés avec la création d'une trentaine de nouvelles boutiques. Un projet que les villes voisines de Neunkirchen, Sarrebruck et Hombourg ne voient pas d'un bon œil. Craignant une baisse de fréquentation de leur centre-ville, elles envisagent de porter l'affaire en justice. Le foot, Nancy s'est incliné 1-0 sur la pelouse de Nantes hier soir pour le dernier match de la 5e journée de Ligue 2. Un succès qui permet aux Canaries de quitter la dernière place du classement. Les Lorrains pointent désormais au 7e rang. Metz est juste derrière le trio de tête. Et puis grosse déception pour Arthur Géa à l'US Open de tennis. Le dernier Français en lice a été éliminé cette nuit en 8e de finale.
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1: Il fera encore bien chaud cet après-midi en Moselle, autour de 30 degrés, 13 à 19 ce matin, 14 relevés à Forbach, Creusval et Boulay, 13 à Estrophes et Porcelette, 15 à Saint-Avold. Le soleil va dominer avant l'arrivée d'une dégradation légèrement pluvieuse en soirée dans la nuit. Changement d'ambiance des mercredis, nous perdrons environ 10 degrés. Le temps restera sec, les températures remonteront un peu pour le week-end. 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

0: et à la fois à faire. Les serveuses, les serveurs, c'est le boulot le plus dur qui existe.
1: Avec
0: dans la chaleur, ouais. Le monde, les gens, et mon œuf, et mon steak qui est pas assez cuit, et mon machin.
1: Ils ont un décalé, ils travaillent le midi, le soir,
0: l'enfer.
1: Le week-end.
2: Mais coupure.
0: Mais ouais, à ça. Recruter aussi, c'est un enfer.
1: Ah oui.
0: C'est-à-dire que les gens qui ont un resto qui tourne, et un matin ils arrivent, bah, il manque trois personnes.
1: Ouais.
0: Manque
1: ouais.
0: Le plongeur, le machin.
3: Et, ça,
0: le
3: aussi, ouais.
0: Et tu veux prendre des gens, ils te disent, oh non, pas en saison.
1: Ouais, pas le samedi.
0: Moi, j'ai des copains, ils ont voulu recruter, on leur a dit, bah non, pas en juillet, août. Mais ils ont dit, oui, mais c'est là qu'on a du monde. Oui, mais bah non, parce que nous, on va à la plage. Donc, non, mais j'assure, c'est compliqué de chez compliqué. On aura Pierre et Maryse, tiens, voilà, ils sont en retraite depuis longtemps. Ils vendront quoi dans un instant, Pierre et Maryse?
2: Bah, reprise de la Ligue des Champions oblige, là, c'est deux maillots du PSG.
0: Ah, oh, ça va, c'est facile à dire. On aura le loyer. Vous avez du mal à joindre les deux bouts, justement. Vous avez du mal à payer votre loyer. Europe 2 est là, comment faire, Stouff, pour jouer et pour gagner?
4: Tu sais toujours pas?
0: Mais je te fais participer. Mais non, mais
4: tu
0: c'est comme.
4: Bon,
0: enfin, mais c'est
4: depuis
0: comme si t'étais.
4: Ans, je te le dis,
0: c'est comme si t'étais sur Europe 1 et que les mecs mais disent oui. Alors c'est quoi les infos. Mais tu peux pas les faire, connard.
4: Exactement.
0: Mais
4: je le ferai si tu veux.
0: Mais c'est pour faire participer tout le monde.
1: Mais c'est ce que j'ai fait tout à l'heure, moi d'ailleurs.
0: Quoi?
1: Bah,
4: ouais.
1: Bah j'étais pas là, lui.
0: Bah oui, je fais des trucs, on participe tous, on fait le boulot des autres.
4: On envoie SMS. T'as pas retenu, franchement.
0: Non, mais on est syndiqué.
4: 7-12-13 par SMS et vous mettez loyer LOYR au début de votre message.
0: Merci beaucoup, Mastouf. Le top tout à l'heure à 8h30.
4: Les petites phrases ou choses vexantes.
0: Oh, les bâtards du jour. Je vous parlerai de quelqu'une histoire qui est arrivée. Un pauvre infirmier, tiens. Ils sont en grève aujourd'hui, les amis. Un petit mouvement de.
1: Alors, pas grève. Les agents hospitaliers.
0: Agents hospitaliers et pompiers aussi.
1: Pompiers aussi, aussi bien sûr.
0: Ouais, ouais, c'est normal. On a besoin d'eux tout le temps. Puis quand c'est fini, les gars, ils regardent leur fiche de paye. Ils disent, bah attendez.
1: Manque un zéro, là.
0: J'ai failli mourir, machin. On a eu trop chaud. On a géré plein de gens. Ils sont allés où ma prime? Allez.
2: Très bien ce chèque.
0: Regarde mon doigt, il est très très bien ton chèque. Allez voilà.
1: Ouais, mais même pour l'équipement, c'est surtout aussi l'équipement. Ils n'ont pas du tout l'équipement qu'il faut. Quoi.
0: Bon, le gouvernement. Alors ça, on est passé à ça d'une taxe supplémentaire.
4: Ça, c'est toujours étudié. Hein.
0: Hier soir, ils envisageaient de taxer l'épargne salariale pour réduire le déficit de la Sécu. Dans la nuit, le premier ministre a dit non, ça finalement non.
2: C'est quoi? C'est toutes les participations, les trucs villa où Vito il est blindé là.
0: Oui. La prime d'intéressement Vito, qui est donc un salarié Europe 2.
1: J'ai tout vidé cette nuit.
0: Blindé. Prime d'intéressement, de participation ainsi que certains abondements, on dit au plan d'épargne supérieure. Bon, tu veux que les gens y comprennent ça. Des abondements au plan d'épargne supérieure.
4: Quoi qu'il arrive, tu travailles, t'es taxé.
0: Pas une personne qui comprend ça. Supérieur à 3 000 euros par an pour être concerné. Alors, visuellement, ça pourrait rapporter 1 milliard d'euros.

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24: Dans la vie, vous pouvez choisir le changement. Tester cette nouvelle coupe de cheveux un peu folle. 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
1: Un petit moment de bonheur dans un monde de brut. On ne vous prend pas d'argent, ça n'est pas une taxe supplémentaire. Nous vous en offrons. Pas tous les jours.
2: Peut-être que bientôt, on sera obligé de dire, alors on t'offre ton loyer, moins 10%, parce qu'il y a les taxes.
1: Il y a les taxes, donc moins la CSG, moins la CPPMU+, mais c'est quoi? T'inquiète, c'est écrit en tout petit, sur comme ton bulletin de salaire, t'inquiète. Tu connais les prélèvements? Bah non, bah ça prend une page. Vous avez vu, quand vous regardez votre fiche de paye, regardez votre fiche, et elle a été simplifiée. Tu regardes ta fiche de paye, tu dis, qu'est-ce que c'est que cet argent que
3: j'ai? Génial, c'est
1: quand tu... À qui je donne ça?
3: Tu vois le montant du haut, tu te fais, ouais.
1: Puis après, t'as impôt, brut, net, tu fais, qui s'est passé?
4: Qui reste à la fin?
1: Robin des Bois, les gars, on m'a volé, on m'a détroussé. Allez, 8h25, je vous appelle pour le loyer, c'est parti. On écoutera quoi après?
2: Tempere City.
1: Très bien.

0: matin, quelle est la seule radio qui paie ton loyer?
1: Europe 2.
0: Excellent, Alexandre. Wow.
2: Alex.
3: Allez, vas-y, Alexandre, t'as gagné le loyer.
0: Alexandre, bienvenue sur Europe 2, mon ami. Comment ça va, Alexandre?
1: Ça va plutôt bien ce matin.
0: Eh ben, oui, si là ça va pas, c'est mieux qu'un coup de pied au cul. Qu'est-ce que tu fais comme métier? Où est-ce que tu habites? Raconte-moi tout, je veux tout savoir, ton âge et tout et tout.
1: Alors, j'ai 49 ans, j'habite à côté d'Annecy et je suis agent général d'assurance.
0: Très bien, ça, à côté d'Annecy. J'ai découvert cette région il n'y a pas très longtemps. Magnifique. Vous habitez une région magnifique.
4: C'est magnifique là-bas, ouais.
0: Non, mais on sait, que la France est belle. Alors, bon, il y a des endroits plus moches que d'autres. Oui. Mais globalement, la France est belle et là, Annecy et sa région, c'est magnifique. Je sais pas si tu fais souvent du vélo.
1: Du vélo, pas beaucoup.
0: Ils ont inventé le vélo électrique pour les feignants comme nous. Hein.
3: Ah oui.
0: Vélo électrique. Le vélo électrique m'a permis de refaire du vélo.
3: Ah oui.
0: Sinon, je ne serais jamais remonté sur ce truc qui fait mal au cul.
3: Mais t'avais mis des pédales sur ton scooter avant.
0: Ah, mais c'est un instrument du diable.
1: Faut venir le voir dans la région.
0: Ah, mais vraiment.
1: Oui, faut venir le voir dans la région.
0: Mais je suis venu il y a quelques temps. J'adore ça. Mais bon, j'ai rencontré des amis pêcheurs, le monsieur qui pêche sur le lac d'Annecy. Je fais une soirée.
4: T'as mangé des poissons du lac et
0: oui.
4: Tout.
0: Ouais.
4: C'était quoi? Ouais, c'est des poissons d'eau douce, donc ouais. Sorti de la truite.
0: Mais c'est bon. Bon, les amis, le montant du loyer.
1: 2260 euros.
4: Waouh,
2: cette question.
0: Excuse-moi, je t'ai pas dit que j'allais payer l'intégralité du village. je paye 2200. Bon, nous, c'est limité. C'est limité à combien?
5: 1002.
0: Allez, ouais. Bon, il les prend les 1002 ou pas?
1: Ah oui, je les prends, ouais.
0: Sinon, on fait comme une autre radio. Tu dépasses, tu n'auras rien.
3: Voilà.
0: C'est dommage. Attends, vas-y, je vais demander à Josiane. Josiane, attention, voilà. C'est cher, hein, Josiane. Là, on est au sommet du loyer, Josiane. C'est pour le loyer. Allez, hop là. Josiane !
6: Oula ! Je mange trop en ce moment. Faut que je fasse comme j'aime. Il est encore là, que ça le dit ?
0: Non, il est parti. Bravo, mon ami. Le loyer, c'est pour toi. Vas-y, balance un petit. Bonjour à qui tu veux.
1: Je embrasse ma petite chérie, qui s'appelle Karine, et mes deux enfants, Baptiste et Valentin. Et je vous embrasse tous, je suis trop content. Merci à vous.
0: Baptiste,
1: belle journée.
0: Baptiste, Valentin, Karine et Alexandre, je vous fais tous les quatre des gros bisous. Je vous embrasse fort.
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0: Un été également éprouvant dans des hôpitaux surchauffés par de multiples canicules. Les syndicats dénoncent le mépris du gouvernement et le manque de moyens. Ils réclament aussi une participation financière pour leur mutuelle. Le chiffre du jour, c'est 27 millions d'euros, le budget prévisionnel de la visite du pape en France. Selon la conférence des évêques de France, il a fallu renforcer les dispositifs logistiques, sécuritaires et scénographiques face à l'engouement suscité par la venue de Léon XIV. L'appel aux dons lancé par l'Église de France a pour le moment permis de récolter près de 5,5 millions d'euros. Sur pape-france.fr, les donateurs peuvent choisir le lieu d'affectation de leur contribution, Paris, Lourdes ou Metz. L'info ce matin, c'est aussi Sébastien Lecornu qui doit rendre ses arbitrages à la fin du mois sur le budget 2027. La piste d'une taxation de l'épargne salariale a été évoquée dans la presse, aussitôt démentie par le Premier ministre qui a annoncé saisir la justice après une fuite de documents. Emmanuel Macron, lui, ne compte pas lâcher l'affaire sur l'interdiction des réseaux sociaux au moins de 15 ans après la censure par le Conseil constitutionnel. Le chef de l'État a demandé à la présidente de la Commission européenne un texte européen afin, je cite, de protéger tous les enfants de l'Union. Le foot, fin de série victorieuse pour Nancy à Nantes. Les Rouges et Blancs ont perdu 1-0 chez les Canaries en clôture de la 5e journée de Ligue 2. Ils sont désormais 7e. Nantes monte à la 15e place devant la Lanterne Rouge Dijon, Laval et Grenoble. Metz est 4e. C'est reparti pour une saison de Ligue des Champions. Parmi les trois clubs français en lice, c'est Lille qui va ouvrir le bal ce soir en accueillant dès 21h au stade Pierre-Mauroy le Betis Séville, l'actuel 4e au classement de la Liga. À suivre aussi le choc Real Madrid Inter Milan avant l'entrée en lice demain du PSG, double champion d'Europe en titre. L'on jouera jeudi. Et puis en tennis, la fin du rêve américain pour Arthur Géa, éliminé aux portes des quarts de finale de l'US Open. Cela s'est joué sur une balle de match manquée par le français qui menait pourtant de 7-0 face au néerlandais Botik van der Zandschulp.
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0: Il fera encore bien chaud cet après-midi en Moselle, autour de 30 degrés, 15 à 19 pour le moment, 16 relevés à Forbach, Creuswald et Saint-Avold, 15 à Boulay, Estrophes et Porcelette. Le soleil va dominer avant l'arrivée d'une dégradation légèrement pluvieuse.

0: Sachant que la Chine, c'est dans l'histoire, ça n'a pas été toujours nos copains, quoi. Donc,
1: mais c'est pas du tout nos copains.
0: Oui, mais même aujourd'hui, mais je veux dire, bon, commercialement, ça va. Mais demain, en effet, ils commencent déjà
2: à nous menacer là avec le coup de la taxe là qu'on veut faire sur les colis. Là ils viennent de dire, ils ont pas dit comment ils allaient.
1: Ils
2: nous ont prévenus là. Ils nous ont dit
1: la guerre demain, elle est technologique. Si nous on est là avec nos petites taxes, des petits colis. Pour Chine, machin, nous, on va vous mettre 10 euros de plus, machin. Ils disent rien, puis un jour, ils vont dire, bon, ben nous, on va mettre une taxe.
2: C'est ça.
1: Sur tous les produits, sur une pièce, tu sais, une pièce bien particulière. Et là, ben, d'un seul coup, tu es dépendant de tout, parce qu'il y aura...
2: Une puce électronique.
1: Il y en a dans les voitures, dans les machins, dans les trucs. Donc, je trouve que là-dessus, Elon Musk, il...
0: C'est le contrepoids, quoi.
1: Écoutez bien, parce que là, Tesla, maintenant, les propriétaires de Tesla... vont pouvoir désormais, alors c'est aux États-Unis, hein, c'est pas encore en France, vont pouvoir désormais gagner de l'argent avec leur voiture en la laissant transporter des passagers de manière 100% autonome pendant qu'ils dorment ou ne conduisent pas.
2: Ouais, c'est toi, t'es chez toi, t'es tranquille, t'es en train de manger, et ta voiture, elle bosse.
1: Ta voiture, les gens auront une application, les gens disent, bah, je vais aller de là à là, ta voiture, elle quitte ta maison.
2: Ouais.
1: Elle va chercher les gens et tu te reviens le matin, ta voiture elle est là et elle est là.
2: Elle a bossé toute la nuit.
3: C'est flippant quand même.
1: Elle a bossé toute la nuit, elle t'a ramené de l'argent et. Excusez-moi, je trouve ça hallucinant. Et les courses coûteront deux fois moins cher en plus qu'avec Uber. Ah oui, il n'y a pas de chauffeur.
2: Donc c'est intéressant pour tout le monde.
0: Ça doit faire bizarre les premières fois, tu vois ta bagnole se barrer.
4: Il faut pas que le
1: mec. Tu pourrais me ramener du beurre ? Non, pardon.
4: Il faut pas que le mec se trompe de voiture après quoi.
0: Ah oui.
1: Non mais c'est un truc de fou. Bon, elle va travailler. À ta place.
2: Enfin, pas à ta place, c'est comme un membre de la famille qui va bosser, qui ramène de l'argent dans le foyer.
1: Non, mais le pur, c'est qu'elle va travailler toute la semaine.
2: Ouais.
1: Toi, le week-end, tu vas dire on va à la mer, elle va dire eh oh, je vais toute la semaine. dis donc, mon gros, pendant que tu faisais du gras dans le canapé, ben moi j'étais en train de dormir, j'étais en train de travailler.
2: Je ne bougerai pas.
1: Non, mais je vous assure, c'est très, c'est à la fois flippant et je trouve que ces dernières années, je ne sais pas ce que vous en pensez, vont très vite.
0: Oui, et d'ailleurs, il y a une vidéo qui est sortie, on ne sait pas si c'est vrai ou pas, mais une vidéo soi-disant un peu masqué d'Elon Musk dans une usine devant un espèce de portail. Et donc, il y en a qui disent qu'il est en train d'essayer de construire un portail temporel, le machin.
2: Non, mais en tout cas, en gros, Stargate,
1: il essaie déjà de faire rouler ses bagnoles toutes seules, chaque chose en son temps. Non, mais je trouve que la technologie, en ces deux, trois dernières années, va accélérer à une vitesse dingue. L'IA, alors évidemment, elle fait faire les devoirs de vos enfants. Elle vous permet, dès que vous avez une question, vous voulez racheter du beurre et vous voulez la recette du cake, elle vous donne tout. Ok, mais amusez-vous à discuter avec elle. Mettez-la en mode...
3: J'ai jamais fait
2: non,
3: ça,
2: Non, mais
3: moi.
2: Si, ça mettez-la en mode... de plus en plus flippant.
1: Mettez-la sur votre bureau, parlez-lui dans la journée.
3: J'ai essayé.
1: Et Pietre, il a raison.
2: C'est de plus en plus flippant.
1: Je vous rappelle qu'il y a deux ans, personne n'avait ça dans son téléphone portable.
2: Ouais.
1: Deux ans plus. Il y avait que les geeks qui avaient ça il y a deux ans. Aujourd'hui, tout le monde l'a.
0: Aujourd'hui, Cyril Hanouna se bat contre des robots à la télé.
1: Comment ? Oui, pour l'instant, il gagne.
0: Oui.
1: Attendez, dans six mois, quand ils vont arriver, les petits robots, bam !
3: Une patate.
1: Non, mais je vous assure, c'est assez flippant. Bon, allez, 8h39, parlons d'autre chose. Dans un instant, une autre flippante, c'est Britney Spears. Mais en attendant, voici le top de ce tour.
3: Oui, on va parler des phrases ou des petites choses qui sont vexantes. On l'a dit tout à l'heure, par exemple, le fameux « t'as l'air fatigué aujourd'hui, à lundi, à 9h, quelqu'un qui... » Alors que t'allais très très bien, t'étais de bonne humeur et le mec te dit ça. Non, ça te casse derrière.
4: Ça veut clairement dire que t'as une sale gueule. Quoi.
1: Le pire, c'est si t'as eu un doute dans l'ascenseur.

0: Venez vous rigoler avec nous. Oh, venez vous rigoler, ça ne se dit pas. Venez rigoler avec nous, venez vous amuser, c'est mieux. Bonjour, il est 9h15, c'est Europe 2.
1: Je sors pas de la voiture tant que c'est pas fini.
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0: Ah, j'ai une info là qui vient d'arriver, ça va en énerver plus d'un.
3: Les babatards,
4: les quoi ?
3: Les bâtards du jour. Ouh !
0: Un infirmier qui tentait de sauver la vie d'un homme.
5: Oui. Mmh.
0: S'est fait voler ses affaires par un individu complètement bourré qui a profité de la situation ce vendredi 10h près de la station de métro La Chapelle.
5: Mais non.
0: Pourtant je comprends pas, c'est connu pour être une station très sécure. Oui. Rattrapé par des témoins. Ah, donc ça veut dire que quand même les gens se sont bougés. Quand même.
5: Enfin. Ouais.
0: Il a été interpellé et placé en garde à vue. Ah.
5: Enfin. Mais les mecs, ils ont pas de face, quoi.
0: Non, mais c'est-à-dire que surtout, d'habitude, ça arrive et les gens ne bougent pas. Donc ça veut dire que là, quand même, il y a des gens qui ont bougé. Voilà. Moi, je dis, il y a une tripotée de mecs. Le jour où ils vont se pointer là-haut, devant Saint-Pierre, ils vont pas faire les malins.
5: Ouais, tu m'étonnes.
0: Hein, il va arriver, il va dire, j'ai votre dossier. Oh, dis donc, monsieur la douane. Oh là là, c'est impressionnant. Eh ben, il faut qu'ils fassent gaffe, ils sont capables de faire les poches à Saint-Pierre quand même.
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0: Moi, je dis, Saint-Pierre, mettez rien dans les poches ce jour-là. Rien.
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0: peu de la country et
1: non,
0: tout
1: non,
0: à la
1: non,
0: base.
1: Non, non, elle avait fait plein de morceaux, mais qui passaient pas le cap de la France. Les fans connaissaient. Ouais. Et là, cet album, c'est un carton.
2: Ouais. Et non, après, mais... elle s'était embrouillée avec Beyoncé et Jay-Z, et c'est là où aussi elle s'est fait encore plus connaître dans le monde.
1: Embrouillée sur quoi?
2: Parce que Jay-Z avait dit qu'elle méritait pas son prix, que c'était Beyoncé, etc. Donc, du
3: c'est Kanye West, non? C'est Kanye West qui a fait ça, ouais.
2: Et donc, du coup, ça avait foutu un peu le bazar, et voilà. Mais moi, elle a gagné.
4: On l'avait reçu sur l'ancienne radio. Oui. Il y avait beaucoup de monde, hein.
1: Oui, oui. Non, mais parce qu'elle avait des fans très actifs.
4: Ah oui, oui, non.
1: Mais ça passait, ses titres passaient très, très peu en radio.
2: Oui. C'est vrai.
1: Et là, maintenant, les derniers morceaux de Taylor Swift, c'est une évidence. Il y avait les Swiffer ou les Swiffeuses, je ne sais plus comment ça s'appelle. Les Swiffer, c'est ce qui les nettoie par terre. Toyota Swift, c'est pas.
2: Les Swifties.
4: Les Swifties, ouais.
1: Bon, je ne sais pas, en tout cas, bon, pour l'instant.
4: Les Swift.
3: Europe 2, il est 8h50 et tout de suite, c'est l'heure des moins grosses têtes. Quoi, avec Philippe?
4: Je suis recommencé?
3: Non, je crois que vous avez terminé votre phrase.
5: Eh bien, bonjour à tous, l'émission a commencé.
3: Oui.
5: Bienvenue dans les moins grosses têtes, vous avez vu, je ne suis plus là, pourtant je suis toujours avec vous.
4: Ah oui, vous serez toujours avec nous.
5: Toujours, toujours, avec aujourd'hui, si elle était une taxe, ça serait la taxe beauté. Elle est belle et surtout toujours bien rasée, c'est chiant, stouf.
3: Bonjour.
5: À sa gauche, il était une taxe, il serait la taxe bobo. Vous mangez du quinoa, vous êtes obligé de faire un tire-mon doigt, Pietre.
6: Bonjour.
5: À ses côtés, son acolyte, s'il était une taxe, il serait... non. On va pas lui parler de taxe, il est déjà pas bien, Corentin. Ouais,
4: merci.
5: Et enfin, le réalisateur de l'émission, 2 mètres TTC, alors que moi, 1 m50 hors taxe, Vito.
2: Bonjour.
5: On va commencer, mes chers moins grosses têtes, avec une question. De monsieur, je suis pas ringard, mais pour dire salut, je dis au Yémen.
4: Yémen.
5: Le Népal est le seul pays à avoir cette particularité au monde. Mais quelle est cette particularité ?

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Et strophe 19 à Creusval, Porcelette et Saint-Avold. Le soleil va dominer avant l'arrivée d'une dégradation légèrement pluvieuse en soirée dans la nuit. Changement d'ambiance des mercredis, nous perdrons environ 10 degrés, le temps restera sec. Les températures remonteront un peu pour le week-end. Tout de suite, Coé sur Europe 2, très bon réveil.

0: que du personnel qui travaille dans des conditions très compliquées.
1: Qui a raison de gueuler.
0: Et je pense que s'il y a des gens à revaloriser, ce sont ces gens-là. Et vous savez, le premier truc des fois quand on dit mais où vont nos impôts ? Mais où vont nos impôts ? Quand on regarde notre truc, on dit mais où est-ce que ça va ? On paye. Ben, je suis heureux et je trouve que ça ne va pas assez pour eux.
2: Oui. Et d'ailleurs, ce qui est, ils ont une raison de faire du bruit parce que ce qui est chiant dans notre pays, c'est qu'à chaque fois qu'il y a des graves problèmes, donc là cet été il y avait les feux dans les Landes et tout ça. Donc tous les politiques se sont emparés du sujet.
0: Évidemment.
2: Et il faut faire ci, et puis il faut acheter des Canadair, et puis il faut leur acheter du matériel.
0: Puis on rajoute
2: voilà, nos héros. Et là, les feux sont éteints, plus personne n'en parle. C'est fini.
0: C'est normal, mais c'est toujours comme ça.
2: Oui.
0: C'est des phénomènes de mode, une mode en pousse une autre.
2: Oui.
0: Donc c'est le principe. C'est que moi, quand je voyais dire nos héros, je vous assure, ça me donne envie de ça m'énerve.
2: Les mecs, ils allaient
0: ça
2: au feu.
0: Ça me rend fou.
2: Avec des cagoules qui tiennent pas la chaleur.
0: Non, mais
2: ils n'avaient pas l'équipement. Quoi.
0: Les gars, l'équipement, le machin, 12 Canadair. On est la France, 12. Le premier qui est commandé, il arrivera en 28. On a encore, je vous le dis tout de suite, deux étés à passer.
2: Il sera obsolète.
1: Ce que j'allais dire, en fait, ils sont pas encore construits, qu'ils sont déjà obsolètes, les trucs par rapport aux hélicos.
0: Si je ne dis pas de bêtises, sur les 12, je crois qu'il y en a 3 au sol. Je suis pas sûr qu'ils soient tous en état de fonctionnement.
3: C'est ça.
1: Ah oui.
0: Et les autres arriveront en 2030 ou 2032.
1: Oui. Voilà.
0: Voilà. Donc autant vous dire, je vous demanderai d'arrêter les barbecues jusqu'en 2032, ouais. Puisque de toute façon, on n'a pas l'équipement. Mais voilà, il y a des professions comme ça. On en parlera tout à l'heure à la machine à café, si jamais on vous parle de ça. Alors, qu'est-ce que nous aurons encore? Le bar de piège, je l'ai dit. Jeff Tuch sera là parce que McDo, ça baisse en part de marché sur les plus jeunes.
1: Ouais.
0: Je vous dirai au profit de qui. Nous aurons une info tendue, mais alors bougrement intelligente tout à l'heure. Après les coins lecture, il va y avoir d'autres coins qui vont être inventés dans certains pays. Je vous parlerai de tout ça. Et puis un sondage sur les couples et la reprise
4: de la Ligue des Champions.
0: De la Ligue des Champions.
4: Ce soir, c'est de la guerre à la maison.
0: Ah, évidemment.
1: Ça commence.
0: Chérie, on finit ma soirée Netflix, ma série Netflix.

0: Ouais, pas du tout.
1: J'essaie d'élever le niveau un peu, excusez-moi.
0: Représentation de la section syndicale. Vous allez me chercher des trucs. Bon, deux secondes, un délit d'entrave.
2: C'est une baston entre deux betteraves.
0: Voilà, allez, bah, voilà. Avec... Eh ben, on restera sur une baston de betteraves et puis c'est tout. 7h02, 9h17, décamp.
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0: Je vais vous donner des noms d'activités stylées pour mitonner auprès de vos collègues. La Via Ferrata.
1: C'est un concours de pâté de sable. C'est Via Ferrata.
0: C'est chez les mecs du bâtiment qui ont une grue. Via Ferrata.
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1: Coé a repris son équipe en main. Fini les blagues pipi caca, on bascule en mode info sérieuse et contenu géopolitique. Mais non, je déconne. Ah. De toute façon, ils ont pas le niveau.
2: Bon, non.
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2: Tous les matins, 7h-11h, nous sommes là. L'après-midi, dès 15h30, nous ouvrons la boutique pour être avec vous et vous raccompagner sur Europe 2. Nous faisons le matin et l'après-midi jusqu'à 18h. Et si vous voulez mettre un petit peu de rab et que vous voulez nous avoir un petit peu avant avec une partie de l'équipe, dès 15h sur Europe 1. Voilà, il y en aura pour tout le monde. Et ensuite, je redescends les étages. Non, je monte. Oui, je monte. Je monte les étages et je suis là à 16h02. Fou, un petit sport. J'avais fait.
3: Tu descends, tu remontes. Non. Tu montes, tu descends et tu remontes.
2: Ouais, c'est ça.
3: Attends, on dirait mon poids sur un an.
2: C'est un petit peu ça. 9h25. Voici l'heure de l'ouverture du bar de piètre. Alors que, comme on venait de l'entendre, il y aura Offenbach dans un instant d'ici 1 minute 30. Le bar de piètre, ça ouvre tous les matins comme un petit bar PMU, comme une petite ambiance.
4: Ouais, sauf que ce matin, là, je bois du Strepsil. Là,
2: comme l'endroit où Gabriel Attal a envie de faire ses meetings avec sa petite bière.
4: On l'a vu, ça, ouais.
3: On l'a vu, il a fait un diabolo.
4: Alors c'est. Il y a plus une tête à boire du matin que.
2: C'est vrai qu'on le voit. T'as raison. Avec sa bière, il fait tellement pas crédible.
3: Il a demandé une paille pour boire son demi.
2: On en parlera, mais c'est pas le sujet du jour. De quoi parle-t-il dans le bar de piètre? On y va.
4: T'as vu le truc, c'est spectaculaire. Moi, j'ai flippé. Hein.
3: C'est pour ça que j'ai reçu mon colis, moi.
4: Bah, ton Viagra?
3: Oui, non, t'es con, quoi, on est à la radio.
4: Oh merde, pardon.
3: Ah oui, dis pas ça, toi, t'es fou, toi.
2: C'est pour ça que j'ai pas reçu mon colis, premier indice.
5: Je sais pas, il y a eu un problème de livraison.
6: Les vols de colis.
2: Ça doit être ça, ça doit être ça.
4: T'as pas reçu ton Viagra, alors.
3: Bon, mais pourtant, ils sont fiables d'habitude, hein, comme livreurs.
4: Ah ouais, c'est pas des PD, hein.
6: Quoi?
3: Ah bah oui.
2: Le nom.
6: C'est bizarre.
4: Ah ouais,
3: c'est
4: fait bizarre.
3: C'est pas DHL, ça marche pas.
2: Bon, il y a un problème de livraison, mais je ne sais pas de dernier indice.
4: Ouh là, en parlant de ça, là, j'ai le colis en bout de piste là.

0: bizarre comme ça.
1: C'est pas DHL, ça marche pas.
2: Bon, il y a un problème. Il y a un problème de livraison, mais je ne sais pas dernier indice.
0: Oula, en parlant de ça, là, j'ai le colis en bout de piste là.
1: Ah, toi aussi, t'avais une commande dans l'avion.
0: Ah non, c'est juste que j'ai envie de chier.
3: Tu as marqué la grosse commission.
1: C'était écrit, mais le gars,
2: il a écrit grosse commission. Qu'est-ce que tu
0: dis? Oui, je sais pas, mais je l'ai dit en partant comme
2: oui,
0: ça.
2: Oui, oui, bah même en partant, tu l'as dit. T'aurais dû partir et le dire de chez toi.
1: C'est le strepsil, il arrive
2: bon,
1: particulier.
2: J'ai rien compris. Il y a une commande dans un avion. Il y a un avion qui a été détourné.
1: Un avion.
2: L'avion à Miami.
1: Oui,
2: l'avion à Miami, la sortie de piste de l'avion, 5 morts. Je l'ai vu, elle est terrible l'image. Ouais. Tiens, l'avion, à mon avis, s'est posé trop rapidement, trop grande vitesse.
0: C'est un avion Amazon, ouais, il est sorti en bout de piste à l'aéroport. On ne sait pas trop ce qui
2: est. Et au bout
0: passé.
2: De la piste, c'est une route. Si vous avez déjà fait Miami, bah de toute façon, les routes passent autour des aéroports. Et en fait, il a, comme dans les films, tu le vois complètement défoncer les voitures. Et il y a des gens qui étaient encastrés sous l'avion. Les pilotes, eux, n'ont rien parce qu'ils sont beaucoup plus hauts. Mais en fait, en dessous, il y a eu 5 morts. Et je pense. On ne va pas me tromper beaucoup, qu'il a dû atterrir trop rapidement.
0: Un peu fort.
3: L'atterrissage.
2: Voilà.
0: On ne sait pas encore.
2: C'est ça. Hein.
0: Non, on ne sait pas les conséquences, on ne les a pas encore.
2: Bah, c'est causes, ça ou plus de freins, à mon avis.
0: Les causes.
1: Mais du coup, c'est un avion Amazon, c'est ça?
2: Ouais.
1: Donc il n'y a que des colis dedans.
2: Il n'y a pas de passagers.
0: Oui, il n'y a pas de passagers.
2: D'ailleurs, tu vois les gars qui descendent du. Parce qu'eux, ils sont très hauts, les pilotes. Donc les pilotes, à mon avis, n'ont pas grand-chose. Mais malheureusement, en dessous, c'est un film catastrophe. Quoi. Voilà, c'était ça l'info?
0: C'était ça l'info.
2: Bravo. Prends plus triste la prochaine fois, n'hésite pas.
0: c'était le côté spectaculaire.
2: Oui, j'ai bien compris.
0: Non, puis j'avais la vanne avec les livreurs. Donc
2: mais oui, on avait compris aussi. On avait parlé.
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2: Et l'avion en bout de piste, tout ça. Par comment c'est

0: Dans un instant, Jeff Tuch sera là, il n'est pas content. Une info est tombée sur les jeunes et le McDonald's. Une info tordue mais bougrement intelligente. Il existait les coins lecture. Il y en a d'autres qui vont arriver dans un instant. Et puis un sondage sur les couples et la reprise de la
1: Ligue des Champions.
0: 9h31, les infos, la météo, bonjour. Mon petit Cédric Lecor, comment on s'habille?
2: Salut Corey, bonjour à tous. Comme un petit air d'automne dans le nord-ouest où la grisaille, la pluie vont s'inviter ce mardi. Il fera encore chaud dans le sud-est, t-shirt nécessaire, suffisant en tout cas, mais moins qu'hier. Donc il fera moins chaud qu'hier dans le sud-est. Météo plus complète dans deux minutes. Quatre œuvres d'art dérobées tôt ce matin au musée Renoir de Cagnes-sur-Mer. Dans leur fuite, les deux voleurs ont abandonné l'un des tableaux. Ils ont été repérés grâce aux caméras de vidéoprotection après le déclenchement de l'alarme. Un cambriolage estimé à 9 millions d'euros selon le maire de la ville. Des flammes jusque dans les dunes du Pas-de-Calais, en forêt de Fontainebleau. L'été a été éprouvant pour les sapeurs-pompiers qui vont exprimer leur ras-le-bol dans les prochaines semaines. Début ce mardi d'un mouvement de grève nationale à l'appel de 9 syndicats. Une date qui n'a pas été choisie au hasard puisque c'est aujourd'hui que le gouvernement doit dévoiler son projet de loi de modernisation de la sécurité civile. Il réclame notamment un recrutement massif de sapeurs-pompiers professionnels. Mobilisation aussi ce mardi des agents de la fonction publique hospitalière avec des rassemblements et des débrayages prévus un peu partout en France. Les syndicats dénoncent le mépris du gouvernement et le manque de moyens après un été éprouvant dans des hôpitaux surchauffés par les multiples canicules. C'est dans ce contexte social tendu que le gouvernement prépare le budget 2027. Sébastien Lecornu doit rendre ses arbitrages à la fin du mois. La piste d'une taxation de l'épargne salariale a été évoquée dans la presse, aussitôt démentie par le Premier ministre qui annonçait ses

0: favori selon les prédictions du statisticien Opta. Manchester City qui affronte Porto ce soir aurait aussi plus de chances de l'emporter que le club parisien. Le PSG qui accueillera justement demain le Slovan Bratislava. Avant ça, Lille fera son entrée en lice dès 21h face au Betis Séville. Et puis c'est l'une des séries les plus attendues de la rentrée, la 5e saison de Fauda ce matin sur Netflix. L'histoire reprend 2 ans après les attaques du 7 octobre 2023. Traumatisée, l'unité d'élite israélienne va mener une mission de vengeance à Marseille. Mélanie Laurent a rejoint le casting. 11 épisodes à découvrir sur Netflix.
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0: De toute façon, vous ne les empêcherez jamais de faire les recherches quand ils sont dans leur chambre, etc. S'ils ont envie de chercher de la merde, ils chercheront de la merde. C'est que les téléphones portables, je pense, ont beaucoup, beaucoup, beaucoup, et l'accession aux réseaux sociaux ont beaucoup favorisé de harcèlement, de bagarres qui ont été filmées, de gamins qui sont humiliés et de gamines qui sont humiliées dans les écoles. Et on filme et on met sur les réseaux sociaux. Et on met sur les groupes WhatsApp parce que ça fait marrer, parce que quand on est en groupe, on est idiot. Quand on est jeune, déjà, on est idiot. Quand on est collégien, on est con. Mmh. Je crois qu'on a tout.
1: Même au lycée.
0: Oui, mais je trouve que le collégien, je pense que c'est le summum de la bêtise. Parce que en devenant lycéen, tu grandis.
1: Tu veux prouver au collège que t'as un peu le caïd, le truc.
0: Au collège, t'es le plus. Je pense que c'est la période la plus bête qui puisse exister. Hein. On l'a tous été, donc on sait de quoi on parle. Oui. Mais aujourd'hui, on rajoute à ça, on rajoute. Je frime, je mets sur les réseaux, je balance une vidéo, j'envoie un vocal, j'envoie aux copains. Et je pense que. Enlever les téléphones portables dans les cours, etc., etc. Je pense que ça, peut-être, ça va éviter que les gamins fassent les malins dans les provoques avec les profs, de manquer de respect parce que ils le font pas parce qu'ils veulent manquer de respect, ils le font parce qu'ils c'est filmé,
2: parce qu'ils peuvent filmer. Voilà.
0: Ah ouais, puis sur les réseaux, tu feras le caïd parce que t'as insulté ton prof. Si t'enlèves tout ça. Je pense que tu peux enlever une partie d'embrouille dans les écoles.
3: Et surtout que les enseignants, et c'est ce qu'ils réclament aussi, c'est qu'ils sont pas là pour faire la police sur ça. Et donc c'est pour ça que de mettre des règles comme ça, ça leur évite à eux. Ils disent c'est pas moi, c'est les règles.
2: Oui,
3: il n'y a pas de téléphone.
2: Il faut qu'ils trouvent un système parce que pour l'instant il y a rien qui marche.
0: Le vrai système, ce serait le brouilleur. Ouais, mais sauf que le problème, c'est qu'en cas d'urgence, tu fais comment si t'es un brouilleur?
3: Tu brouilles un peu le voisinage aussi.
0: Non, mais ça serait la solution serait celle-là. Ce serait que les gamins, ils aient plus accès à rien sur leur téléphone, mais ça n'empêchera pas qu'ils vont essayer d'avoir du réseau. Donc,
2: ça les empêchera pas de filmer et de poster
0: non
2: après.
0: Plus. Je suis d'accord. Je suis d'accord. Tiens, Gabriel Attal, il lance l'opération 1000 bistrots. Voilà.
4: C'est quoi cette opération?
0: Vous n'avez pas vu la vidéo?
4: Non, je l'ai pas.
0: Alors sur le principe.
1: Oui.
0: C'est une campagne, c'est pas idiot. C'est une campagne, c'est de dire vous êtes autour d'une table à 5, à 10 ou à 100, vous prenez du temps pour parler, vous allez dans les petits bistrots, ça a un petit côté un peu français qui est un peu notre identité, et vous discutez, prendre le temps de se parler. Très bonne idée
2: sauf
0: aussi.
2: Sauf que son message, c'est pas exactement celui-là.
1: Ouais, non.
2: Sauf que ça commence bien. Mais
0: sauf que Gabriel Attal, est-ce que vous le voyez avec un demi pression dans un petit PMU
2: En train de gratter un cash. Non.
0: Bon. Comment tu t'as dit que j'ai la salle dans le bar, ça c'est la place.
2: Il est derrière un comptoir,
0: mais genre la salle, tu dis il est dans un bar. Jacques Chirac à l'époque, tu le foutais dans un truc.
4: Ah bon, il va pas l'air lui.
0: Jacques Chirac, il aurait déjà bu la bière. Il aurait pas fini la pub, il aurait déjà fini la bière. On dit Jacques, elle est bonne.
2: Ouais, même François Hollande, la petite
3: même François Hollande,
0: il aurait mangé le saucisson. Je suis pas sûr qu'il soit très bière.
1: Non,
0: François Hollande.
1: Ouais, c'est plus la
0: pas
1: bouffe,
0: sûr que ce soit le délire. La bouffe, le machin, je suis pas sûr que ce soit son grand truc. Mais Gabriel Attal, la bière, ça lui parle pas. J'ai l'impression que tu le vois tellement plus avec un spritz.
3: Je pense que c'est compliqué pour des politiques un peu avec l'image de parisien de faire campagne partout. Mais Hidalgo, c'était très compliqué.
0: Je pense que t'as raison. Je pense que pour un gars qui est pas proche de la province, faire provincial, c'est dur. Mais comme un type qui est provincial, faire un truc à la ville, c'est compliqué. On parlait de Jean Lassalle. Jean Lassalle se retrouver à une table de Parisiens dans les grandes villes, c'est pas le plus facile non plus, parce qu'on va se moquer de ton accent, ton truc, etc. Et je pense que c'est très difficile de faire ce que tu sais pas faire. Tous ceux qui vont devoir parler sur les réseaux,

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0: tout le monde lui pose des questions en bas de son hôtel.
1: Oui.
0: Et quand même, ils doivent l'embêter, la pauvre. Et puis, la francisation de tous les titres que vous entendez sur Europe 2, vous entendrez ça tout à l'heure à 10h si vous l'avez raté à 7h30.

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12: Vous êtes réveillé? 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En tout cas, restez avec nous, ça va vous faire du bien. La météo, les infos. Alors, c'est le moment de savoir si les gens qui nous écoutent dans la voiture se sont bien habillés ou ont entendu la météo.
13: Ben oui, justement, la grisaille.

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1: Salut, c'est Europe 2 que vous écoutez, 10h03. Merci et merci à vous tous d'être avec nous tous les jours. C'est un bonheur pour nous, les messages que vous nous laissez sur les réseaux sociaux, mon Insta, Chloé officiel. Vous êtes bien nombreux ce matin et vous êtes toujours sur YouTube, Twitch, TikTok,
2: Facebook.
1: Oui, il y a du
2: monde sur les réseaux ce matin.
1: Merci, merci à vous tous. On fera demain après-midi en live sur le matin et l'après-midi.
3: Okay.
1: En live sur les réseaux. Je le dis pour mon équipe.
3: Il y a une maquilleuse qui vient pour
2: l'après-midi. C'est Max qui l'a. C'est Max demain après-midi. Oh, la vidéo ? Non, mais je demande.
1: Oh, elle dit ça, t'as vu ou pas ?
4: Eh, dis donc, c'est Max, tu es là ou pas ?
3: C'est l'autre qui vient, là ?
4: C'est l'autre, là ? D'accord, merci.
5: T'aurais dû dire l'autre con.
2: Eh, tu mets une... j'adore, Max.
4: Tu mets une pige, hein.
2: Non, c'est parce qu'en général, il n'y a que quand il est là que l'après, on peut mettre en live, oui, comme on met le petit congé.
1: Mais je sais, mais on est obligé de faire tourner
3: après,
1: les
3: équipes. Après, t'es aussi notre préféré, quand même.
1: Vous savez ce que c'est ? Vous savez ce que c'est ? Démarrer à 6h le matin, être là encore à 18h, on est obligé de faire tourner les équipes.
5: Sauf nous.
2: Ça, voilà, non, c'est ça le problème.
1: Toi, t'as payé une fortune dans cette maison.
3: Mais c'est bien.
1: Donc, mais voilà. Et puis en plus, l'après-midi, pareil. On met un petit peu le couvert à 15h sur Europe 1. On change de radio. Et on revient ensuite à 16h. Donc voilà, les équipes, on est obligé de les faire tourner pour respecter le temps de travail de tout le monde. On ne peut pas faire travailler tout le monde trop longtemps.
5: Sauf nous.
1: Arrête de dire sauf nous.
2: Mais il a raison.
1: Mais nous, on ne travaille pas, on s'amuse.
2: Il a raison.
1: Non, c'est vrai que c'est un travail, ça.
5: Moi, d'être avec Coco, ça me va. Moi, plus je passe de temps avec Coco, mieux c'est.
1: Non, mais est-ce que vous croyez que c'est un travail,
2: ce que tu
1: un travail, ce qu'on fait.
5: C'est la récré.
1: C'est ce qu'on fait.
5: Mais des fois, la récré, elle est longue. Hein.
1: Mais oui, mais on amuse les gens. On fait ça. Il y a des gens, ils nous écoutent, sont sur les toits, ils font des boulots pourris, ils risquent leur vie, ils gagnent pas d'argent. Regardez les pompiers qui font grève, là.
2: Qui a 13h et dans le canapé. Il ne se réveille plus.
1: Pietre, on a fait une petite vidéo de Pietre qui est sur les réseaux hier, qu'on a mis sur TikTok et tout, ouais. Avec la petite bombe. On l'a réveillé pendant une petite sieste avec Corentin. Ah, il n'était pas content. Un jour, il avait décidé, il était 18h10, on sortait d'émission. Ouais. Là, il avait décidé de ne pas venir à l'émission, il se reposait.
5: Ouais, c'est dur, hein, les enfants.
3: Devant la ruée vers l'or.
2: Bah, hier, entre les deux émissions, pareil. Hein.
5: Non, mais ce que les gens ne savent pas, ce qu'ils ne comprennent pas, c'est qu'au-delà des 8 heures d'antenne qu'on fait par jour,
2: oui.
5: Il y a beaucoup de préparation derrière. Non, et ça, les gens, ils ont l'impression qu'on est là. Mais tu ne fais pas 8 heures, tu fais 7h30 déjà. Donc.
3: Mais c'est le talent, ça. On n'écrit rien, on y va comme ça.
1: Feeling.
2: Vous êtes des arnaques.
5: Hein, je t'en collerai du feeling.
3: Donne-nous du feeling.
1: Donne-nous du feeling, Pietre.
3: Donne-nous du feeling.
1: Pietre, Stouff, Corentin,
2: salut.
1: Vito, toutes les journalistes de toute la France qui sont là tous les matins. On embrasse notre Cédric qui est là avec nous. On a Théo qui réalise les images vidéo pour les réseaux sociaux et vous tous qui regardez et qui écoutez peut-être avec l'appli Europe 2 ou qui écoutez peut-être en podcast. Bisous à vous. Vous allez adorer ce qui va arriver dans un instant. La francisation des titres internationaux, tout ça pour nous faire du quota. Tiens, le saint du jour, dans un instant, c'est la Saint quoi ?
2: Adrien.
1: Bonne fête, les petits Adrien. Dans un instant, on vous passera un petit coup de fil. Si vous appelez Adrien en France, on aura une petite chanson pour vous. Ah, c'est bon à savoir, j'aurai une info spéciale vapotage dans un instant.
2: Ah bah Pietre, tu fais que ça.
5: Une bonne nouvelle, j'espère.
1: Qui va concerner tous les gens qui vapotent. Nous aurons Céline Dion tout à l'heure. Vous avez vu que devant son hôtel, Céline, elle sort tous les soirs. Et alors,

0: Bon, laisse tomber. Je suis pas sûr que ce soit la bonne trame, mais ça va être côté, on vérifiera plus tard, on va faire le suivant.
1: D'accord. Allez, ok.
2: Alors, le suivant, c'était la traduction d'un titre que vous entendez de temps en temps sur Europe 2.
0: Lequel?
2: Dracula.
3: Ah, oui. Oh, si peu.
0: Allez, la prochaine, facile, elle est diffusée 40 fois par jour sur Europe 2 si t'écoutes.
1: Ah, je suis chaud, j'adore en plus.
0: C'est t'as même pas là, Dracula, on est parti, go, Sarek.
1: Il est là ou il n'est pas là?
0: Ouais, ta gueule, par contre, les blagues, c'est chez ta mère. Allez, go, Sarek.
4: Il s'est passé un truc, ma banquette, faut que je la nettoie. Je ne suis pas sûr, mais je crois que je viens de chier dans la Skoda.
0: Non, putain, mais ça se chope pas, ça.
1: Mais
0: ça se fait pas, non. Eh, t'es bizarre, toi, chez Sarpou.
1: Mais
0: sans déconner.
1: Bah ça arrive, j'ai mal au ventre.
0: Ouais, bah non, je dis prudent, fais pas chier.
2: Non, alors effectivement, c'est pas une bonne version. Tamper City, on a réussi, ouais. Ils ont voulu refaire aussi Tamper City.
0: Bon allez, on continue. Là, on va faire Tamper City.
1: Yes.
0: Je sais plus le nom de la machine. Là,
1: c'est Self-Aware. C'est Tamper City.
0: Ouais, c'est Tamper City. Donc
1: ah oui,
0: voilà, je comprends rien. Je te fais confiance. Ouais. Go, Sarek.
1: T'inquiète. Allez, c'est parti.
4: J'ai dans la Skoda.
0: Oh.
4: Maintenant, va falloir je nettoie.
0: Ouais, mais c'est quoi cette manie de chier partout là? T'as un problème avec les voitures polonaises ou quoi là?
1: Mais moi, j'entends ça tout le temps aussi.
0: Ah, mais j'en ai rien à foutre, tu chies partout là. C'est
1: mais,
0: bon.
1: Ouais, ok.
2: Là, les gars, calmez-vous, détendez-vous. Allez, on change de chanson. Il y avait Sabrina Carpenter, c'est ça, avec Espresso. Espresso.
0: Ouais, on fait la dernière, mais t'arrêtes tes conneries, là, avec les Skoda et le caca, là,
1: d'accord.
0: Ok.
1: Ouais, promis, j'arrête.
0: Allez, le prochain titre, c'est Espresso, là, de
1: Sabrina
0: Charpentier, là.
1: Carpenter, on dit.
0: Carpent, ouais, je sais plus. Ouais, je sais plus, ouais. Allez, go, Sarek.
1: Allez, go.
4: Oui, c'est ballot, oui, j'ai pas de peau, j'ai chié dans la tour.
0: Ouais, t'es reparti, tu te fais de la gueule, là. T'as dit quoi, là?
1: Mais tu ne peux faire
0: rien. Mais tu refais. Mais c'est

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2: Aujourd'hui, nous sommes le 8 septembre. Bonne fête, Adrien. C'est la Saint-Adrien aujourd'hui. Bonne fête à Saint-Adrien de Nicomédie. Un officier romain. Il est mort depuis longtemps, c'était au 4e siècle. Voilà, il a été converti au christianisme et évidemment, vous vous doutez bien, il a mal fini. Ah. Ce qu'on le disait, hein, c'est assez
3: accident
2: rare.
3: De bagnole.
2: Oh non, c'est assez rare. Accident de char.
3: Ouais.
2: C'est assez rare que les saints finissent dans leur lit de leur belle mort en mangeant des testicules croustillants devant Netflix.
3: Ouais, c'est vrai.
2: C'est assez rare, il a été martyrisé pour sa foi. Donc, 4e siècle. Bonne fête à Adriette Dumont. Adriette,
4: c'est vrai. Habite au Mans.
5: On mange quoi ce midi?
2: Adriana avec un H et aussi Adrien. Voilà, bon, allez, vous savez quoi? C'est aussi la nativité de la Sainte-Vierge, de la Vierge Marie. Aujourd'hui, appelez-moi des Adriens, je vais leur souhaiter bonne fête, moi.
4: Je sais même pas ce que ça veut dire, ça.
2: Allez.
5: De quoi?
2: Comment quoi?
4: Également marqué par la nativité de la Sainte-Vierge, de la Vierge Marie.
2: Oui, bah, c'est une fête, c'est...
3: Merci pour l'explication, les gars.
4: Oui, bah c'est
2: bon, écoutez, vous aviez qu'à aller au côté chiste. Hein, c'est pas maintenant qu'il faut s'intéresser. Hein. C'était avant.
4: Ça a commencé par Ouiba et à la fin
2: Marie,
4: de
2: Marie. Elle sait tout faire, Marie. Alors.
6: Allô,
2: oui, Adrien.
6: Oui.
2: Bonjour, Adrien, bonne fête.
6: Merci.
2: On n'allait pas rater ça. Hein.
4: Bah attends.
2: Adrien, on n'allait pas rater ça. Moi, je m'appelle Coé, on est sur Europe 2 avec toute l'équipe. Souhaitez bonne fête.
7: Bonne fête, Adrien.
4: Salut.
2: Bonne fête, Adrien.
6: Salut, merci.
2: On est en direct à la radio dans toute la France et aujourd'hui, on l'a pas oublié. Ça va aujourd'hui?
6: Ah oui, impeccable.
2: La journée a bien démarré, Adrien?
6: Super, super.
2: Je vous dérange, vous faisiez quoi?
6: Non, bah je travaille, je suis au boulot.
2: Donc, vous faites quoi comme boulot?
6: Paysagiste.
2: Ah, ça c'est bien, ça.
4: C'est quoi en ce moment, là?
2: Ça c'est bien. On est sur quoi, là? On plante du tuya, là?
6: Ah non, je fais du terrassement, là.
2: Ah, il fait du terrassement.
3: Ah, ouais.

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1: Lady Gaga arrive. Merci d'être avec nous tous les matins. Merci de votre gentillesse. Le loyer est tombé ce matin, plus de 1200 euros. Il retombera demain matin. Il est peut-être pour vous si vous voulez gagner le loyer tous les jours. Je vous appelle, je vous dis bonjour. Quelle est la seule radio qui paie votre loyer? Là, vous me répondez.
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1: Et bim, c'est gagné. On n'en parle plus. Une bise et courage. Donc aujourd'hui, c'est une journée de manifestation, façon de parler, de mécontentement concernant le personnel soignant. Si je ne dis pas de bêtises, oui. Une partie du personnel soignant dans les
3: agents hospitaliers.
1: Agents hospitaliers, ouais. C'est ça, absolument. Et les pompiers,
3: voilà.
1: Qui sont partis
3: c'est des corps de métier en plus qui font grève, mais qui travaillent quand même parce que
4: ils n'ont pas le droit de.
1: On dit souvent que cette phrase que personne ne pense vraiment quand il l'a dit, je suis fier de payer des impôts. Il y a toujours des gens qui vous disent ils vous disent dans les déclarations, vous payez des impôts. Oui, mais je suis fier. Non, on n'est pas spécialement content.
3: Non.
1: On les paye. De toute façon, ils sont pris quand même. Donc,
3: quoi qu'il arrive, ils t'oublieront pas.
1: Mais il y a des moments, tu te dis que quand
3: pour ça vaut le coup.
1: Voilà, ça fait partie de ces services en France. Ouais. Malheureusement, ils n'ont pas forcément tous les moyens pour travailler. Ils sont pas forcément bien payés eux-mêmes. Et alors qu'ils sont là tout le temps, parfois à des heures dingues et dans des conditions de boulot très compliquées. On l'a vu cet été.
4: T'es plus content que de donner pour ça que pour financer un concert de l'ENA Situation.
3: Voilà ça, ou alors les pochettes inouvrables qui s'ouvrent.
4: Voilà
3: pour les téléphones. Ah oui.
5: Et qui coûte une blinde.
1: D'accord. 8 euros une pochette en plastique, c'est le prix. Hein.
5: Oui, c'est ça.
1: 8 euros hors taxe, la pochette en plastique, jusqu'à 14 euros.
3: Hein,
1: la pochette en plastique inviolable pour mettre le téléphone
5: une
1: de
5: journée.
1: Vos enfants. 8 euros un bout de plastique. Hein.
4: T'as le développement, t'as le truc derrière, la recherche,
1: le développement. Tu vas pas me dire qu'il y avait pas, avant qu'on décide d'enfermer les téléphones portables, tu vas pas me dire que les pochettes en plastique.

0: Tu vas pas me dire qu'il y avait pas avant qu'on décide d'enfermer les téléphones portables. Tu vas pas me dire que les pochettes en plastique elles n'existaient pas.
1: Enfin, les pochettes qui empêchent les rayons de sortir,
0: mais
1: plus si. Un système
0: mais non,
1: de.
0: Mais ça existe, depuis très longtemps. Les artistes le faisaient dans les concerts, dans les spectacles. Il y a plein d'artistes qui mettaient, oui, tu mettais ton téléphone portable. Florence Foresti l'avait fait. Quand elle ne voulait pas qu'il y ait des captations, que les gens prennent des photos, ils les mettent dans des sacs.
2: Voilà.
0: C'est pas nouveau, ça existe depuis très longtemps. Donc, il n'y a pas eu de développement. Pour
1: on s'est fait niquer comme des bleus.
0: Non mais voilà, ça, okay. Non, là honnêtement, il y a pas de développement. Le truc, il existe depuis très longtemps.
3: Ouais, puis là, c'est le portable, mais bientôt il y aura les lunettes où tu verras tout ton téléphone sur tes verres de lunettes.
0: C'est-à-dire ?
3: Bah ça va arriver ça.
0: Oui, c'est vrai.
3: Ben il y en a déjà qui existent,
0: ouais,
3: hein, des lunettes où
1: t'as tes SMS qui apparaissent.
3: Exactement.
0: Ouais. Et la direction droite, gauche, exactement. Etc. Ça va arriver de plus en plus.
3: Tu prends les panneaux après.
0: Ah,
3: c'est chaud.
0: 10h28, ouais. Une info vient d'arriver.

0: bon à savoir.
1: Un chirurgien ophtalmologue britannique.
2: Ouais.
1: Il s'appelle Mohamed le docteur.
2: Voilà.
1: Il alerte. La vapote, la fameuse vapoteuse, pourrait abîmer les yeux à chaque clignement.
2: Oh.
1: Normalement, film lacrymal recouvre l'œil à chaque battement de paupière pour le lubrifier, on est d'accord ?
2: Ouais, c'est vrai.
1: Et protéger la vision. Mais la vapeur des cigarettes électroniques semble déstabiliser ce film qui est sur les yeux, qui entraîne des yeux secs, irrités ou qui piquent avec une vision qui fluctue.
3: Non, oui, encore longtemps.
1: Qui pique.
3: Encore de l'autre côté.
1: Ah. En cause, le propylène glycol qui est dans les vapes, qui attire et retient l'eau, accélérant l'évaporation des larmes, ainsi qu'un stress oxydatif et une inflammation possible à la surface de l'œil. L'effet peut être aggravé chez les porteurs de lentilles de contact.
4: Ah oui, bah oui.
1: Et paradoxe, l'irritation peut aussi provoquer un excès de larmoiement. C'est-à-dire que c'est ou vous en avez plus, ou vous en avez trop.
2: Ah oui.
1: Bon, ça c'est pas nouveau, que tu te mets un peu de fumée dans les yeux, tu pleures.
4: Ah oui, c'est le réflexe.
1: Le médecin reste toutefois prudent. Les effets à long terme sur l'arrière de l'œil restent mal étudiés. Pour l'instant, on ne sait pas encore.
3: Ouais, mais c'est vrai, regarde Pietre, il a des lunettes, il voit l'avenir avec.
2: Bah non, du coup, moi, elle passe pas la vapote. J'ai mis un truc, je vais revenir avec des lunettes de piscine. Demain, je reviens avec un masque de plongée.
1: Vous savez que Corentin, qui bosse avec nous, des fois, il vapote en séance d'enregistrement.
4: Vrai.
2: Oui,
1: léger.
2: Un petit peu.
0: Vapoter, c'est pas... Putain, je vois plus le texte, là.
2: Hey,
1: c'est ça, oui.
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0: je pense que les clients, ils commencent peut-être à en avoir un peu plein le dos, là.
1: Oh, je sais pas.
2: Ouais.
1: Ça,
0: ah, je sais pas. T'as 1000 personnes devant.
3: Ouais, ah non, pas, t'as, pas, t'as pas 1000 personnes.
0: Il y a 300 personnes au moins.
3: Mais, mais ils sont 10. Ils sont 10, 10 15. Ils sont pas
4: 5. Les gens ont une vie, hein, Vito.
3: Mais non.
1: Moi, je vais aller ce soir.
3: Non, non, ils sont pas si nombreux que ça. Ils viennent un peu plus quand ils, en fin de journée, après le boulot, parce qu'ils se disent elle va peut-être sortir, mais ils sont pas 300. Hein.
0: Ouais, remarque, en plus, tu sais pas quand est-ce qu'elle sort. Tu peux attendre longtemps.
3: Bah, comme ça, il y a des gens qui ont pris des longs congés. Ouais, mais je pense que les fans, vous imaginez, vous êtes fans, vous la voix sort devant vous, elle vous parle. On, je crois

0: Et souvent, en fait, des fois, ils parlent sur le film, c'est-à-dire sur des actions, etc. Et des fois, je dis, mais tais-toi, c'est en train de se passer. Tais-toi, c'est en train de se passer.
1: Ma chérie.
0: Et en fait, quand je...
1: Ouais, vas-y,
0: je sais que tu veux la même chose. Non, mais je sais que tu veux la même chose. Et je sais que tu dois me comprendre parce que. Et quand je lui dis, mais attends, c'est en train de le faire, il est en train de le dire. C'est en train de, l'action est en train de se passer. Oh, mais c'est bon, mais je dis plus rien. Et après, il fait la gueule.
1: Mais tu sais que ma chérie, elle fait la même. Généralement, je mets en pause au démarrage du film.
2: Oui.
1: Et elle me dit, non, non, mais vas-y, mais, non, mais tu peux le mettre. Je dis, non. Non, j'attends que t'aies tout fini. T'es tout fini de machin. Non, mais je lui dis, non, mais. Ouais. Non, non, mais vas-y, tu peux le mettre. Je le mets au bout du. Et je le mets. Et là, tu peux être sûr, elle a fait autre chose. Il s'est passé 15 secondes, et qui c'est lui?
2: Ouais. Tu peux remettre.
1: Pourquoi, qu'est-ce qui s'est passé?
3: J'ai
1: pas,
3: c'est horrible ça.
1: J'ai pas suivi. J'ai posé, je lui dis, mais chérie, c'est pour ça? Attends. Attends d'avoir tout fini, d'être en position réceptive. Voilà. Et tu attends de que le programme démarre.
3: Et elle te dit quand même que c'est nul.
1: Ouais, ouais, puis au bout de 10 minutes, c'est. Je suis pas dans le film.
3: Je comprends rien.
1: Je suis pas dans le film, ouais. Je comprends pas.
2: Bon, en ce moment, j'ai un ami chez moi, je peux dire. Enfin, je suis plus chez lui en ce moment. Mais du coup, quand je regarde un film, il est à côté, puis c'est les petits vocaux, là, tu sais, tout bas, sa chérie.
4: Oh là là.
2: Je t'aime.
1: Et il suit rien.
2: T'entends le petit bruit là à côté, c'est pénible. On peut plus.
1: Hey,
2: tant que je me barre.
1: Vivante, t'es ton petit appartement. Hein. Ah, on a un petit cadeau. On a un petit cadeau.
3: Ah oui.
1: On prend Renan. Ça va, mon Renan?
5: Oui, bonjour.
1: Salut Renan. Tu balances sur qui?
5: Alors, je balance en fait sur mon collègue de. Mon collègue.
1: Ouais. Ouais. Qu'est-ce qu'il a fait?
5: Et en fait, mais le truc, c'est que il.

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0: Allez, tout.
1: On n'a jamais fait.
2: Non, on n'a jamais fait.
3: Oh là là. J'ai rien.
4: Ah, c'est moi les mains.
5: J'ai rien du tout.
1: Ah bah c'est pas grave.
5: J'ai rien.
1: Ah bah c'est pas notre problème, c'est
5: j'ai
1: la
5: rien
1: fin.
5: Du tout.
1: Ah ouais, bah c'est comme
3: ça. Ah, c'est un G, merde.
5: Ah non, rien.
1: Eh ben c'est pas grave. Pour une fois, on va jouer quand même.
3: Non, j'ai rien non plus.
6: Non, mais c'est pas intéressant s'ils ont rien.
5: Voilà, on commence.
6: On avait deux.
5: Allez, on y va. Bon, allez,
1: la lettre K.
6: Ouais, c'est
5: non, mais non.
6: Allez, la lettre L.
1: Allez, ah oui.
6: Ça va, L.
1: Bah donne les mots aussi, tant qu'il y est.
6: Rien.
1: Là, il est en galère, regarde.
6: Ah,
1: il bouge la tête là, c'est... Ouais, j'ai rien du tout.
6: Il est en train de faire des dessins.
5: Pourquoi
3: ça marche pas?
5: J'ai rien.
1: Hein, mais non,
5: mais oubliez, j'ai rien. Je l'ai pas. J'ai rien.
1: Bon, et tu veux quelle lettre?
5: Mais non, mais c'est que des lettres cheloues.
6: Mais allez,
3: on
6: commence.
3: Moi, j'ai
6: la
3: trois
6: L.
3: Trucs là. Ah, mais
6: la lettre.
3: Mais.
6: À chaque fois, Stouff, elle en a.
3: Mais
1: ah, oui.
3: Chier.
6: Allez,
3: ah,
6: non, non, non. La lettre M.
3: Ah, toi, j'en ai marre.
1: Ah, mais j'ai rien.
6: Ah non, mais non, non. Ah, ça vient pas.
1: Muscu, McDo.
6: Là, ça, là, ça déroule. Là, chez Koé, ça déroule.
5: Ouais.
1: C'est parti.
6: Il a trouvé l'inspi.
1: Il y a eu du soufflage en quand même.
5: Qui a soufflé?
1: Bon, bah ça s'est
5: moi,
1: entendu.
5: Pas ouais, voilà, moi j'ai pas. Voilà. Tu as soufflé pour ta copine.
1: Pas du tout.
5: Ah, il y a du favoritisme.
6: Bah, elle l'a même pas pris.
3: Un aliment, une mangue.
5: Une moule.
6: Ouais.
3: D'accord.
6: En aliment, c'est facile.
5: Un métier.
3: Machiniste.
6: Machiniste.
3: Oui, c'est. Bah oui.
6: Ah ouais, oui.
3: À la télé, il y en a plein par exemple. Ouais. Au théâtre, il y en a aussi.
5: Maçon.
6: Ah oui.
3: Bien.
6: Facile.
5: Un politique.
6: Bah, va falloir.
3: Méluche. Mélenchon.
5: Ah ouais, je savais pas.
3: Non.
6: Ah bon. Et Macron, hein.
5: Oh,
6: et Macron,
5: ah, oui, mais j'étais pas
6: dedans. Ah, en politique, il y en a d'autres connus quand même dans l'histoire.
5: Je sais, je sais. Oh ouais, oh, oh, ça va, hein.
1: Maladure.
5: Un truc lourd, Maïté.
6: Oh, oh. Si ça marche.
1: Bah, ah oui.
6: Si ça marche.
3: Ah, j'ai mis un mur.
6: Oui.
5: Ouais, ouais, d'accord. Un truc léger, une mouche.
3: Ah, j'ai mis une mûre. Le fruit.
1: Ah, non, parce que t'avais oublié le E, t'as mis un mur, donc ça compte.
3: Non. J'ai
1: mis...
5: T'as mis mur et mur.
3: J'ai mis un mur, une mur.
5: Ah oui.
6: Bon, bah écoute, t'as perdu à cause de Mélenchon et Macron.
1: Bah, de toute façon, déjà.
5: C'est Sabine. Bravo, ma petite Sabine. Sabine, l'ordinateur portable.
7: Oh non,
5: on te l'envoie.
7: Oh,
5: si, si, si, si, si, si.
7: J'ai juste un truc à vous dire. Dis-moi pas que c'est pas vrai.
5: Dis-moi pas que c'est pas vrai.
7: Oui,
5: si, tu gagnes.
7: Dis-moi
5: tu gagnes.
7: Pas que c'est vrai.
5: 18,
7: merci,
5: 16 pouces.
7: Merci, merci,
3: de rien,
7: merci beaucoup.
5: T'en fous de la description.
7: Merci, tous. Merci.
3: Je t'envoie.

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Oh, oh, oh.

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instants, Kyo avec Le Chemin, et tout de suite sur Europe 2 Pop Radio, voici le nouveau Olivia Rodrigo avec Drop Dead sur Europe 2.

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0: Le Grand Est dans quelques instants, The Chainsmokers, et puis il y aura également Freya Sky sur Europe 2.
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0: de Pop Radio en Lorraine. À suivre, Lady Gaga avec Shallow. Et puis il y aura également Teddy Swims sur Europe 2 en Lorraine.
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2: 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Tout de suite sur Europe 2 Pop Radio, voici 4 Size en nouveauté avec Animals.

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Minutes de pop non-stop dans quelques instants. Un classique pop Europe 2, ce sera avec Gwen Stefani. Et tout de suite, Lost Frequencies. 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
4: Rebonjour tout le monde, j'espère que vous allez bien, que l'après-midi se passe bien. On est le mardi 8 septembre aujourd'hui. Ça y est, plein milieu d'après-midi, vous avez peut-être repris le boulot et vous avez repris votre bonne vieille habitude. On est avec vous entre 15h30 et 18h avec Coé et toute l'équipe. Alors, le reste de l'équipe sera là à partir de 16h. Coé, Pietre Stouff. Et puis, bien sûr, j'ai la fine fleur de la radiologie, si je puis dire.
5: Ah oui.
4: Radiophonie peut-être plus.
5: Radiophonie, radiologie, ouais, radiologie, on n'est pas capable.
4: Non, tu peux
5: on
4: pas.
5: On est trop nul.
4: Oh, ok, ça ouais. Marche. Salut Corentin.
5: Salut tout.
4: Et docteur Tony, bonjour.
6: Bonjour.
4: On en est où
6: installez-vous.
4: On en est où du projet?
6: On attend toujours. On attend que madame veuille bien sortir.
4: Du BAPE Project.
6: Ouais. Le bébé, il est en chemin. Hier soir, elle avait des petites contractions et tout, mais rien de fou.
4: T'as pas l'air très inquiet, ça va.
6: Ça va, ouais.
4: Ouais.
5: Alors tu sais, en fait, c'est bien et pas bien, parce que pour la maman, c'est très bien, vu que du coup, vu qu'il est pas stressé, elle est un peu plus détendue.
4: Ouais.
5: Mais d'un autre côté, tu sens que la maman, elle est. Parce que moi, je l'ai vu hier soir. Qu'à un moment donné, elle va dire bon, tu te bouges le cul.
4: Ouais. Donc là, ça peut tomber à n'importe quel moment. Tiens-toi prêt, mon Tony. En tout cas, restez bien dans cette émission parce qu'il va y avoir plein de choses tout à l'heure. On rappellera avec Coco, on rappellera un kebab avec Céline Dion parce que c'est ce week-end les concerts. Donc peut-être qu'elle a faim, peut-être qu'elle a un petit creux.
5: Qu'elle prenne des forces.
4: Et ouais, peut-être qu'elle est en prise de masse. Et donc, du coup, il va falloir manger du kebab. on appellera des kebabs tout à l'heure avec toute l'équipe. Si vous voulez jouer avec nous, tenter de gagner 100 balais un mars, jouer au ni oui ni non ou que sais-je, vous envoyez Coé par SMS. Au 7, 12, 13. Dans un instant, on jouera déjà au kick est sur le front.
5: Ah !
4: Kick est sur le front, je vous rappelle le principe. Vous mettez une petite casquette, quelqu'un dans l'équipe.
5: Voilà.
4: On doit deviner la personnalité qui est sur cette casquette. Enfin, en tout cas, la personne qui l'a.
5: Ouais. Qui porte la casquette.
4: Je vais réviser les règles et je reviens vers vous dans quelques instants.
6: C'est quoi ? C'est le jeu qu'on ne comprend pas les règles ?
5: Non, ça, c'est un autre.
6: Ah, c'est un autre.
7: Ouais. Ça va bien et vous, comment va l'équipe ?
5: Salut Pierre.
4: Ça va, tu nous appelles du sud-ouest ?
7: Du vrai sud-ouest, la côte basque.
4: Ah, la côte basque. Tu es où exactement ?
7: Je suis à Saint-Jean-de-Luz.
4: Ah, bien. Et tu fais quoi dans la vie ?
7: Je suis moniteur de voile.
4: Ah, bah oui.
5: Pas mal, ça.
4: Le cliché, quoi. Moniteur de voile.
5: Et du coup, tu bosses toute l'année ?
7: Ben, je bosse toute l'année, oui, parce que pendant les vacances et la saison estivale, ben, y a justement les estivants.
5: Ouais.
7: Et le reste de l'année, il y a les scolaires, il y a le club, etc.
5: Ah, oui, mais même genre en décembre, genre il caille et tout, vous faites quand même.
7: Bah ouais.
4: Et il n'y a pas de
7: temps. Ça caille.

0: Ça, c'est vrai, oui.
1: Et est-ce qu'un professeur de voile, c'est comme les profs de tennis, ça pécho beaucoup?
2: La combinaison est déjà moins saillante.
0: Oui, ouais, c'est vrai. Ouais, mais... Et puis quand l'eau est froide...
1: Ouais, tu vois plus.
2: Exactement. Eh oui. Ouais. Ah, okay. Cargo qui rentre dans la coquille.
3: Belle image.
0: Mon Pierre, avant de reprendre le boulot, qu'est-ce que t'as un petit message à faire passer?
2: Bah, je voulais souhaiter une bonne journée, parce qu'ici, il fait quand même encore une température sympa à tous les Basques qui sont ici, et puis à tous mes compatriotes ch'timis expatriés ici sur la côte basque.
0: Et oui, ça y est, les touristes sont repartis du Pays Basque.
2: Une grande partie. Maintenant, on a droit aux camping-cars des Hollandais et des Allemands avec les flottettes et le short.
0: Voilà, ouais, quel bonheur. Bisous, mon Pierre, courage.
3: Bisous.
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0: Bienvenue sur Europe 2 jusqu'à 18h. C'est toute l'équipe de Coé qui vous accompagne. Et pour l'instant, voici David et Jennifer Lopez.

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3: De retour sur Europe 2, j'espère que vous allez bien. On est avec vous jusqu'à 18h. Vous envoyez Coé par SMS au 7-12-13 pour jouer avec nous, pour participer à l'émission tout à l'heure. Et pour l'instant, on va jouer ensemble au kicker sur le front. Ah. Est-ce que tu peux nous rappeler la règle?
4: Eh bien là, c'est simple. En l'occurrence, c'était Coé qui a joué. On lui a mis une image d'une personnalité sur la tête et il devait deviner qui il avait de collé sur le front. Et en seulement 10 questions.
3: Ouais. Et on rappelle que Coé s'était foutu de nous quand on avait mis les électrodes.
4: Ah oui, il y a les électrodes.
3: Voilà, et ben on va voir ce que ça donne. Allez, vas-y mon coco.
5: J'avais pas du tout aimé ce jeu. Ils m'ont installé la machine sur le bras. Je rappelle la règle du jeu. La règle du jeu, c'est laquelle? Il me pose une casquette, c'est le qui sur le front. Il me pose une casquette avec quelqu'un qui est sur ma casquette.
6: Oui.
5: Je dois poser une dizaine de questions.
6: C'est ça. Ouais.
5: Si je l'ai pas après 10 questions, il m'électrocute. Sauf que ce qu'il vous a dit pas là, c'est qu'il a déjà commencé à m'envoyer l'électricité doucement.
3: Ouais. Ouais, c'est
6: très désagréable.
7: Il t'a mis sous tension.
5: Ah, mais. C'est. Ah, ah.
4: Ben alors, qu'est-ce qu'il
5: y a? Ah, c'est fait.
6: C'est parce que tu t'y attends pas.
7: Dites. Ah, ah.
5: Mais non, mais en fait, t'as rien.
4: Ouais, et d'un
7: et
4: coup,
7: d'un
5: t'as
7: oui.
5: rien.
7: Ça prévient pas.
5: Bah voilà. Ah, c'est ça. D'un seul coup, voilà, là, j'ai rien.
6: La technique, ouais. Il reste contracté.
5: Ah,
6: contracté directement.
7: Mais du coup, c'est mieux que ça prévienne pas. Tu t'y attends pas. Du coup,
6: mais
7: c'est
6: non,
7: encore
6: parce
7: mieux.
6: Que, non, parce que
5: je pense qu'il l'a posé n'importe où sur mon bras. Il l'a pas posé sur un muscle.
4: On est pas

0: Bah alors,
1: je fais du cinéma.
2: Non,
3: je crois pas.
1: Comment il m'en reste?
2: Non, il est pas connu pour ça.
1: Je fais de la télévision.
4: Oui.
5: 4.
1: Quoi? Mais pourquoi il dit ah?
3: Moi je réponds pas, hein, c'est eux qui répondent.
1: Attendez.
3: Moi je sais qui t'as sur la tête donc.
1: Ah donc.
2: Ah bon? Je m'en fous.
1: Est-ce que je connais cette personne?
4: Oui.
1: Est-ce que j'ai déjà fait travailler cette personne?
4: Oui.
5: Ah, il en reste 3?
1: Ouais.
5: Non, 2.
6: Ah, c'est bon.
1: Ah, ça fait mal, ça. Attends, celui-là, il fait mal. Non, mais il m'en reste 2.
3: Nommez-le.
1: Il m'en reste 2.
3: Imagine le dernier si celui-là, il fait mal.
1: Il m'en reste 2.
4: Ah, cher dans tes connaissances que t'as fait travailler maintenant. Il y en a plein.
3: Ah, il y en a plein. T'es pas dans la merde.
1: J'ai.
6: Allez.
1: On s'entend bien?
4: Oui.
3: Oui.
5: Une question.
2: Ouais. Ah oui, il n'en reste plus qu'une.
1: Mais une question et après je peux faire ma proposition.
4: Oui.
1: C'est pas une question et
4: non,
1: la schlag.
4: Non.
1: Alors, attendez. Homme, télévision, vivant. J'ai fait travailler.
5: Pas France.
4: Enfin, je m'entends bien. Français.
5: Pas né en France.
1: Mais qui est pas français?
5: Mais non, pas né sur le territoire français. Pas sur la métropole.
1: Ah.
5: Métropole, oui.
4: C'est ça qu'il fallait dire que c'était français.
1: Serait-ce quelqu'un qui vient du Nil?
4: Oui.
3: Du Nil? Je sais pas. En Égypte?
4: Si. Oh.
3: Je connais pas.
2: Ah, tu l'as bien placé.
1: Serait. Je peux donner une proposition?
2: Vas-y.
1: Fais mal dans ton cul. Je dirais Vincent McDoum.
4: Oui.
5: Oh. Et pour fêter ça, une petite châtaigne.
1: Ouais. Ouais. Vas-y. Mais c'est, en fait, c'est les Caraïbes.
5: Du coup, remets les électrodes sur Corentin.
1: Tu sais quoi, mon Corentin, demain, je te ferai jouer.
2: Ok.
1: Et je t'aiderai pas du tout.
2: Je sais bien.
1: Mon petit Vincent, on n'a pas de nouvelles, tiens. On n'a pas de nouvelles. Non. J'aimerais bien avoir des nouvelles de Vincent McDoum. J'en ai une Magloire qui vous embrasse.
2: C'est vrai.
1: Qui pensait à vous la dernière fois. Attends, tu veux mets-lui une petite.
2: Je teste pour demain.
1: Mets-lui une petite schlagounette. Fais comme tu l'as fait la première.
5: Dans un instant, on sera de retour sur Europe 2. On écoutera Nathalie Imbruglia.
2: Oh, j'adore.
5: Ça, c'est typiquement le film, tu sais.
2: Ouais, grave.
5: Quand tes deux amoureux se retrouvent.
2: Oh là, c'est beau, là.
5: On l'écoute dans un instant et puis on aura un top spécial foot, hein, c'est ça?
2: Oui, ce soir, retour de la Ligue des Champions. Désolé, mesdames, sauf si vous aimez.

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0: coup, la petite, alors, la petite cuillère dans l'œil.
1: C'est le ficus qui va avoir la purée.
0: Ouais, c'est ça. Elle a rien mangé, la petite. On a aussi le gars qui s'est mis en couple cet été avec une femme qui déteste le foot. Ah. Il avait pas pensé à ça.
1: Ça, par contre, ça peut être un problème, un vrai problème. Ouais. Quand t'es fan de foot. C'est vrai que moi j'ai la chance, ma chérie elle aime bien le foot.
0: Ouais, alors,
1: pas à outrance, j'avoue que la Coupe du Monde ça a été un petit peu trop au bout d'un moment. Quand je commençais à regarder des Colombie machin, bon, ouais. C'était un peu trop.
0: C'est,
1: mais il y a
0: miracle,
1: des gens, c'est vraiment. Ouais. Bah, tu vois, Coco, s'il aimait le foot, c'est marrant,
0: oui.
1: Il pourrait pas.
0: Ouais, mais là je pense que Nat elle est tranquille avec Coco.
1: Oui, oui, oui.
0: On a aussi le gars qui a acheté une nouvelle télé connectée. Mais qui s'est dit putain là j'achète une nouvelle télé, la 4K là machin. Il a toujours pas réussi à mettre les réglages à 21h30.
1: C'est horrible. Et ça marche pas. Ou alors, quand t'as ton appli de stream ou de machin qui bug juste au début du match, là. Oh là là, quelle horreur.
0: Et enfin, là, je sais pas s'il y a des Marseillais qui nous écoutent. Les supporters de l'OM qui vont suivre la Ligue des Champions sans regarder un match de l'OM. Je vais me les mettre à dos, hein, mais voilà.
2: Bah, c'est pas très gentil parce que tu sais, toutes les équipes ont des hauts et des bas.
0: Alors, mais moi, je
2: et
0: te
2: vous,
0: dire
2: vous étiez plutôt vers le bas pendant 100 ans.
1: Allez,
2: mais
1: maintenant,
2: vous êtes réveillés, les Parisiens.
0: Mais moi, tu me dis, vous, mais de base, je suis pour Guingamp, donc moi, la Ligue des Champions, je suis jamais
2: venu. Guingamp, vous êtes jamais réveillés.
1: Tu vois, il y a plein d'équipes qui ont des bas et des bas.
0: Ouais. Ouais.
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1: Allez, on est de retour dans un instant sur Europe 2. On va faire un devine qui c'est, tiens, avec le reste de l'équipe. Allez. Juste après, comme promis, la voici, l'ex de Tony, Nathalie Mbruglia sur Europe 2.
2: Je t'aime.

0: Thomas Tognon.
1: Ah bah oui,
2: elle adore le faire, ça.
0: Elle va lui demander, elle demandera ça tout à l'heure, donc restez bien dans les parages. Et puis pour l'instant, tiens, si on joue un petit peu avec toute l'équipe, devine qui c'est. Comment ça se passe? Ça se passe comme ça.
3: C'est le devine qui c'est. Nous appelons quelqu'un. C'est voici le seul jeu auquel vous pouvez jouer chez vous qui ne coûte rien. Vous appelez quelqu'un, vous dites juste bonjour, devine qui c'est. On appelle de la Bernadette.
1: Ah.
3: Allez, c'est parti. Pardon, excusez-moi. J'ai toussé.
4: Bernadette, c'est bien pour une petite fille, non?
3: Ouais. Tu veux appeler ta fille Bernadette?
4: Je sais pas, j'hésite.
3: Réfléchis encore un peu. Ne te presse pas. T'as jusqu'à demain.

0: Bah ouais.
1: Ah hein, voilà, je te sens, bah, j'ai l'impression que t'as pas envie.
0: D'accord.
1: Hein,
0: j'ai l'impression... Enfin, moi je peux rien dire. Hein.
1: Non mais j'ai l'impression que t'as pas envie de me prêter.
0: Hein?
1: Hein? T'as pas envie, hein?
0: Pas envie, ben, j'ai de... pas envie parce que je sais pas ce que j'ai exactement.
1: Oui, bon, je prendrai ce
0: moi,
1: qu'il y a.
0: Tout l'argent que j'ai, moi, c'est placé. Hein.
1: Bah oui, bon, on déplace.
0: Alors je sais pas.
1: Hein?
0: Oui.
1: Hein? T'es d'accord?
0: C'est pour ça que je peux pas dire oui comme
1: oui,
0: ça.
1: Oui, bon, on appellera. Donc... Bah, alors on verra avec Francine.
0: Ouais.
1: Hein? Bah, c'est gentil, bah, en tout cas. Eh, merci, en tout cas. Hein.
0: Bah, y a pas de raison.
1: De...
0: Ça va être plaisir, si ça peut se faire, c'est avec plaisir. Hein.
1: Bah, ça, c'est gentil. Alors, t'es la meilleure.
2: Bah, demande 20 000, du coup.
1: Je te ferai un gros bisou. Je vais prendre 20 000, alors.
0: D'accord.
1: Je te fais un gros bisou. Voilà.
3: Et du bitcoin.
1: Je t'embrasse fort.
0: D'accord. Avec moi aussi.
1: Bisous, bisous.
3: Bisous.
0: Bisous.
1: Bisous, bisous.
4: Allez, on est parti, nouvelle émission qui démarre.
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4: Oui, Coé sur Europe 2, 15h30. On va voir ce qui se passe, parce qu'il est dans les escaliers pour l'instant. On arrive juste après les infos. Les news, c'est avec Jérémy Desiderati. Salut Jérémy.
6: Salut Vito, bonjour à tous. Des averses au nord-ouest, des orages au-dessus des Alpes et des températures qui commencent à baisser. Voilà le programme de la météo qui arrive juste après les infos. Qui a décidé d'écarter les femmes à la Tour Eiffel? C'est l'objet de deux enquêtes diligentées aujourd'hui par la mairie de Paris. Les touristes ont pu gravir les marches ou prendre les ascenseurs du monument aujourd'hui après la grève d'hier. Contestation du personnel organisé pour dénoncer des consignes reçues lors de la visite d'un groupe religieux hindou samedi. Les femmes avaient été mise à l'écart pour certains postes. Le casse du Louvre semble avoir inspiré

0: Sébastien.
1: Vous croyez que vous croyez qu'en 2026 on parle comme ça en disant je veux vous prendre une habitude, une info, mais ça va pas, non.
2: Ah, oh,
1: j'ai une info.
2: Ah oui, on n'avait pas capté.
1: Oh, ouais, j'ai un dossier, si vous préférez, sur un membre de l'équipe.
2: Okay.
1: Je le sortirai du coffre tout à l'heure. Et vous devrez voter sur votre petite ardoise, on fera ça dans l'heure d'après. Hein.
2: Oui, oui.
1: Vous devrez voter pour essayer de deviner à qui appartient cette info 100% vraie. Un dos.
3: D'accord. Okay.
1: Je vais dire un dos, comme ça il n'y a pas de. Comme ça il n'y aura pas ton esprit
3: non,
1: malade.
3: J'ai toujours un doute, moi.
1: Eh bah, t'inquiète pas, tu vas ranger ton doute dans sa poche, comme ça on n'en parlera plus. Nous aurons. Salut à tous, d'abord, je suis ravi de vous retrouver. Vous avez été très bon. On m'a dit, je suis passé dans le couloir, on m'a dit que vous aviez été très bon. En descendant d'Europe 1, on m'a dit qu'ils ont été très bons.
3: On a émis Europe 1.

0: vu dans un stand en train de cuisiner de la soca. Très bon, ça.
1: Ah ouais.
0: C'est une petite une sorte de pain que vous mettez avec du sel et du poivre et c'est avec de la semoule. Ah ça se fait beaucoup vers Cannes, Nice. Délicieux, la soca.
1: D'accord.
0: Et c'est pas la soca cabana, ça n'a rien à voir.
2: La soca.
0: Soca cabana. Ah oui, dance.
3: Voilà.
0: Soca dance. Rien à voir. Et bien hier soir, Gabriel Attal a fait parler de lui avec ça.
4: Tout au long du mois de septembre, on organise l'opération 1000 bistrots. C'est 1000 rassemblements dans des cafés, dans des bistrots, dans nos villes, dans nos villages, dans nos quartiers, à 5 autour d'une table, ou parfois à 10, parfois à 100, parfois plus. Avec une idée très simple, prendre le temps de se parler.
0: Alors, l'idée, et là, il est avec son petit verre de bière,
1: ouais,
0: et il manque la rondelle de sauciflard dans la bouche.
5: Rien quand on entend le son, on entend que c'est pas crédible.
0: Alors, imaginez, vous êtes dans un bar, vous rentrez, hop, vous croisez un politique, ils vont faire le tour de tous les bars, hein. Vous lui dites quoi? On va très vite, souffle.
3: Tu m'en sers une?
5: Moi, si je croise Gabriel Attal, je lui dis, dis donc, t'es majeur, toi, pour boire de la bière?
1: Elle donne une caouette.
0: Très bien, Tony.
6: T'as pas 10 balles?
0: Ouais. Vito.
5: Ouais, est-ce que t'es garé, mon con?
0: Ouais.
1: Ah oui, c'est violent quand même.
3: Et toi?
0: On va faire avancer le pays. Hein, mais surtout, je leur dirai, qu'est-ce que vous foutez là?
1: Bah oui.
0: Mais c'est vraiment ça et les marchés.
1: Non, mais.
0: C'est vraiment. Encore le marché, tu le comprends, c'est l'endroit où tout le monde se croise. Mais le bar, c'est tellement pas pour eux.
1: Non, mais Gabriel Attal, je suis d'accord, mais tu vois Jean Lassalle au bar, t'es pas étonné.
0: Là, Jean Lassalle.
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0: Mais cher grand bataillon.
1: Tu lui dis, mais t'es encore là, toi.
0: Je pensais même pas dépasser. Voilà, France.
1: Pas compris.
5: On ferme.
0: Quand je sens un président.
1: On ferme le bar.
0: Ah, bah d'accord.

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3: Jean Collier. Ah oui, 6-7, ça commence à me. On est d'accord que les ados stouffent, toi qui es les ados, les 6-7, ça continue ?
4: 6-7, ça a été pendant les vacances, effectivement, mais là, ça y est, c'est fini. C'est la
3: mais
4: rentrée,
3: à, quel
4: c'est
3: moment,
4: terminé.
3: À quel moment ils te le sortent, le 6-7 ?
4: Non, rien, il voit un numéro, il est dans la rue, il voit le numéro 67, et là, d'un coup, il s'arrête, 6-7 ! Et toi, tu comprends pas, et puis tu lèves les yeux, tu fais, ah d'accord.
5: Imagine tous ceux qui sont immatriculés, 67,
4: c'est ça.
5: Là, l'enfer qu'ils doivent vivre.
3: Ah, je pense qu'à Strasbourg, 6-7 ! Hey, 6-7 ! Hero, 6-7 !
6: Mais même les gendarmes, hein, quand ils voient la voiture passer. J'ai vu une voiture passer immatriculée, 6-7 !
3: Allez, tout le monde va jouer. Je prends l'équipe Stouff Pietre. Ouais. Je prends l'équipe Corentin Tony. Voici le complète les paroles. Le principe est simple. J'ai des extraits de chansons françaises. Je pourrais vous aider éventuellement. Le but du jeu, c'est que je ne vous aide pas.
6: Okay.
3: Je peux couper à tout moment. Stouff, je vais commencer. Mais toi, j'ai décidé de faire difficile avec toi. Tu vas mettre pour la peine. Tu vas mettre la 2. Okay. Stouff, il faut faire plus difficile pour elle.
6: Mets la 2.
3: Niagara.
4: C'est pas je connais. Attends, non, la vérité.
5: Je l'ai pas. Oui, moi, je sais que derrière, fait attends. Je fais sur le pot.
3: Non, mais non, je l'ai
4: ça.
3: Journée.
4: Mais non, je sais ou je connais.
3: J'ai.
4: Je dis la vérité.
3: Non. J'ai.
4: Il y a vérité, ça c'est sûr.
3: Faut que ça rime en et.
4: J'ai.
6: J'ai.
5: J'ai.
4: J'ai.

0: J'adore.
1: Bravo, vous avez été très bon. Vous êtes à égalité, vous en voulez un autre? Eh ben on n'a pas le temps, vous restez avec nous dans un instant. Bon allez, le dernier. Mais très vite, et là je n'aide pas.
2: C'est comme ça, ça plonge et ça vire. Faut que je coupe.
0: Et ça gêne quoi?
3: Quand il n'y a pas de plaisir.
4: Comme eux.
2: Et ça gêne quoi quand il n'y a pas
1: de plaisir? Allez, Pietro, non, c'est Stouff et Pietro, vous restez avec nous. Si un passager est pénible dans un avion, que faire? Restez là.
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0: du kebab.
1: J'ai pas eu mon 4.
0: Mais vous savez, la viande, je vous parle pas de la viande kebab que tu sais pas bien de quel animal il s'agit, ouais, et qu'elle tourne en même temps que les mouches. Mmh. Je te parle pas de celle-là. Ah. Je te parle de celle qui a eu le temps de refaire un petit tour, ouais, qui s'est un peu regrillée sur le tonnerre, et que tu descends au couteau, et en fait les bords, et elle est grillée.
2: Au feu de bois.
0: On est là, au feu de bois donc.
3: Si. Bah, tu fais tourner la cheminée autour.
2: Non, mais ça, c'est un turquie, ça,
1: les gars.
2: Et la broche est allongée.
0: D'accord, ok. Oui, mais dans 99,9%, tu auras très peu de gens qui souffrent sur leur cheminée pour faire tourner le kebab.
4: Avec du foie gras dessus.
0: Oui, d'accord. Mais vraiment, c'est.
1: Ça, c'est
3: le côté grillé, là, c'est super.
0: Je vous ai redonné envie, hein.
5: Dans un instant, Céline, elle va avoir 100 kebab.
2: Qu'est-ce qu'elle met comme sauce, Céline?
5: Sauce blanche, tomate oignon.
0: On est tombé sur une photo, alors que dans un instant, donc on écoutera Martin Garrix et Ed Sheeran, une photo qui m'a fait mourir de rire, d'un gars qui est ligoté. J'ai cru que c'était une blague. Ligoté.
1: Ah

0: sur un siège d'avion avec du scotch, les mains, la tête, le corps, tout est ligoté comme ça. Alors je me suis dit, ok, c'est un gag, ça sent l'enterrement de vie de garçon, etc. Ouais. Pas du tout. Ça s'est passé sur un vol qui reliait Dallas à Newark. C'est New York. Un agent immobilier s'est fait remarquer pendant le vol parce qu'il avait des remarques un peu racistes et homophobes. Ah. Une espèce de compile, quoi. Ouais. C'est vraiment la totale. Le j'ai couché toutes les cases.
1: Ouais,
2: le tomate-oignon.
0: À un moment, les passagers en ont eu marre. Ils se sont entraînés. Ils l'ont chopé. Ah bah ouais. Ils l'ont ligoté. Ils l'ont mis à son siège.
3: Mais la photo, c'est une IA. C'est pas la vraie. C'est
0: visiblement non.
1: Vu qu'il est flouté, franchement, j'ai un doute. Hein, c'est vrai. Hein.
2: On

0: Mais quand les mecs disent mais ça s'est bien passé, bah en fait t'avais pris trop de trucs. Elle est énorme. Après avoir buzzé sur les réseaux sociaux, l'entreprise de ce monsieur a été contrainte de le licencier parce qu'ils se sont rendu compte qu'il était incompatible avec les valeurs de son employeur.
1: C'est bon.
2: D'accord.
1: Ouais.
0: C'est quoi le passager le plus relou que vous ayez croisé? Moi, le plus relou.
2: Je sais ce que tu vas dire.
0: Ah, je vais peut-être dire ce que vous aviez envie de dire.
3: C'est le gamin. Ah,
0: c'est celui qui a pas compris qu'à chaque fois qu'il remonte sa tablette et qu'il lâche sa tablette et que ça fait tang tang tang tang tang tang tang tang tang, c'est la tablette qui tombe. Tang tang tang tang. Et bah que en fait, toi, t'es directement relié à la tablette qui est derrière. Parce que tu le sens.

0: Non. Début d'après. La chérie, j'ai oublié. Est-ce que tu peux remettre ça là-haut?
1: Ah bah c'est elle alors.
0: Tu remets au-dessus. Et là elle te dit, chérie, je peux prendre mes lunettes, elles sont dans le sac.
2: Est-ce que tu peux prendre les mouchoirs?
0: Là, et donc ça, mais ça m'arrive, je le fais 10 fois.
1: Ouais, c'est insupportable. Et je suis un homme soumis, mais vous devriez le savoir.
3: Mais pourquoi tu fais ça? Pense au gars, donc toi, qui à chaque fois se met comme ça.
1: Et pense aux autres.
3: Et moi, à chaque fois, j'ai le nombril du gars et le zizi qui me tape.
0: Mais c'est pour ça. C'est pour ça que j'ai voulu maigrir un peu, parce que j'en avais marre de coller mon nombril contre la joue des gens.
4: Il y a ça, et ce qu'on a oublié, c'est que l'avion, il a pas encore. Généralement, c'est les vieux. Il n'a pas atterri. Elle prend sa valise et devant elle attend.
1: Mais non,
4: tu sais qu'il y a une demi-heure.
2: Dans le train, c'est pareil.
0: Le train, t'as plus de place.
1: Ouais.
0: Là, et le train, des fois, tu peux faire attention à ta valise. Parce que ta valise, elle peut être au bord, donc tu surveilles. Oui. Le train, ça peut se comprendre. Mais l'avion qui vient de se poser, clac, clac, chérie, tu viens tout de suite. Le gars, il essaie de gratter un siège et il est debout, alors que Pietre a raison. De toute façon, il faut attendre l'ouverture des portes.
2: Oui, exactement.
0: Et de toute façon, il faut attendre que tous les gens devant soient sortis.
4: Et là, imagine, des fois, ce qui arrive, c'est-à-dire qu'il fait chier tout le monde à se mettre devant, à attendre. Et là, ça s'ouvre derrière.
1: Oui, il y a eu ça, c'est vrai,
0: j'ai déjà eu ça. Il y a mieux, c'est qu'il est allé devant, puis après, il fait ah merde, j'ai oublié de prendre la valise, il est derrière.
4: Excusez-moi, pardon.
0: Mais ça a raison.
5: Et là, j'en ai vu un, moi, cet été, qui a un autre phénomène, c'est que le gars, pendant que l'avion était en phase de descente, il grappillait parce que l'avion n'était pas complet. Il grappillait des places. Donc j'avais une place vide à côté de moi et d'un coup je vois un gars qui s'assoit à côté de moi. Je dis mais qu'est-ce que vous faites? Et il dit non, monsieur, j'avance. Et en fait, il a resté 3 minutes, il a vu une autre place devant, et il a continué d'avancer.
0: La légende dit qu'il a fini à côté du pilote.
2: Il a ouvert la fenêtre.
1: Ouais, ça va, ça va.
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0: Mais qu'est-ce que vous faites là? Non, mais c'est parce que j'avance un peu. Chut. Mais vous êtes à côté du pilote. Oui, là, mais je vois grave. Faites comme si j'étais pas là. C'est quoi ce bouton? C'était Europe 2, voici Martin Garrix et Johan. Salut.

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3: Le producteur de cette émission, Anthony, va donc être papa dans les heures qui viennent. C'est un bel événement.
4: Ouais, oui.
3: On est très content pour lui parce qu'on sait en même temps la pression. Voilà, on sait tout ce que ça peut, ce que ça amène. Et puis on fait un gros bisou à la maman parce que
4: bisous.
3: Voilà, on est en train de dire comme si c'était lui l'exploit, mais c'est surtout madame à qui on fait un gros bisou parce que honnêtement.
5: Surtout qu'hier soir, on est passé chez lui et on l'a retrouvé, elle, en train de bricoler un meuble pour la petite.
6: Mais non.
5: Et lui, dans son canapé, en train de nous regarder, de nous donner des ordres.
3: Je pense que nous sommes.
4: Non,
3: je vais te dire.
4: Non, mais je pense.

0: On a essayé de rappeler un kebab qu'on avait déjà eu.
1: Ah.
0: Voir s'il est en pleine forme. Parce que c'est les auditeurs qui nous ont fait penser à ça. Ils nous ont dit, vous devriez le rappeler. Chut. Allô, c'est le kebab ?
2: Oui, c'est kebab, oui.
0: Bon, je voulais savoir, parce que tellement j'ai faim, là, je peux plus attendre. Je voulais savoir, là, si c'est facile à digérer votre bouffe. Parce que je voudrais me faire un kebab.
2: J'ai rien entendu, madame.
0: Oui, parce que vous savez, je voudrais pas avoir les intestins qui capotent. Là, j'aime pas avoir du gras en masse parce que je chante samedi. Faudrait pas que ce soit trop lourd. Il est bon, votre kebab ?
2: Kebab d'Inde. C'est...

0: Restez avec nous sur Europe 2. Dans un instant, nous allons avoir l'épreuve de Tony. Est-il prêt, le producteur de cette émission, est-il prêt pour être papa? Puisque tu sais que ta chérie t'a envoyé des messages.
1: Oui.
0: Elle t'a dit, regarde ton portable et tiens-toi prêt.
1: Ouais, elle vient de m'envoyer, je suis en train de faire ta valise.
0: Je vais te dire un truc, mon copain. Je te le dis très sincèrement.
1: C'est vrai.
0: Je comprendrai parfaitement que tu quittes cette émission pour y aller. Hein. J'espère. Je le dis vraiment. J'espère que tu n'es pas là pour te dire il faut que je sois là.
1: Ah oui. Non, vraiment.
0: J'espère que tu le fais comme je le pense, par totale lâcheté, et que tu préfères être là que dans la salle d'accouchement.
1: Non, je suis honnête avec vous. Vous êtes moins chiant que ma chérie.
2: Ah oui.
0: Non, mais en plus, c'est que pour les hommes, c'est. Moi, j'ai toujours été là.
1: Stressant,
0: moi, j'ai été là pour les deux. C'est pas un cadeau pour les hommes. Non. On sert pas à grand chose.
2: Tu sers à rien. Ouais.
0: On est sur le côté. Non, mais on est là pour tenir la main.
3: Oui,
0: et on est là pour se faire engueuler.
3: C'est ça. Non, vous me rassurez vraiment. Si vous étiez pas là, on serait deux fois plus de guedin.
0: Vous n'osez pas défoncer le gynéco. Donc, vous défoncez le premier qui est sous la main, c'est nous.
2: C'est ça.
0: Et honnêtement, je le comprends. Moi, j'ai été là les deux fois. Mais c'est vrai que on a cette impression de ne pas servir à grand chose.
3: Ah oui,
0: notamment pendant les contractions où on sait que vous avez mal. On sait et on peut pas vous aider,
3: ouais,
0: à part dire
3: c'est rien. Mais mentalement, vous nous faites du bien. Vraiment.
0: Et puis si par malheur on a le malheur de dire ma chérie c'est rien, ouais. C'est rien, ouais, c'est rien. Tu sais ce que c'est? T'es égoïste, t'es comme ton père, t'es comme. Vous voyez, c'est
1: ou le fameux. Allez, ça va aller, t'inquiète. Ça va passer.
0: On sait pas quoi dire, hein, vraiment. Ouais, oui.
1: J'avais vu une étude qui disait qu'un coup de pied dans les bijoux de famille, ça faisait 900 fois plus mal que la naissance, un accouchement.
2: Ah bon?
1: Et j'en ai pris des coups de pied dans les couilles. Hein.
2: Et c'est un truc qui circule, ça, en ce moment.
0: Que ça fait plus mal, le coup de pied dans les testicules.
1: Oui, ouais,
2: mais en fait, si ça se trouve depuis le début...

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0: Il est sur les nerfs, comprends-le.
1: Non, je pense que c'est sa femme qui accouche et c'est lui qui a un dérèglement des hormones.
2: Ça peut être toi aussi.
3: Il devient belge.
2: Sans trop de
1: Allez, mon petit Tony, tu vas être papa d'un moment à l'autre. On fait un bisou à ta chérie.
3: Vérifie le
1: bras. Qui ne nous écoute pas parce qu'elle a complètement autre chose à faire. Ou alors, j'espère qu'elle a le petit casque sur les oreilles, ça lui changera les idées.
3: Ah, elle vous écoute tout le temps.
1: Voilà. Et encore une fois, je le dis très honnêtement, je le dis avec le cœur. Si tu dois t'en aller, tu t'en vas.
3: C'est adorable.
1: Voilà, mais vraiment, je veux dire, hors de question.
2: Et même si elle accouche pas, tu peux y aller.
1: Non, non, non, mais
3: dans certaines équipes, on m'aurait dit de venir quand même.
1: Je vais vous dire, les amis.

0: même maintenant. Hein.
1: Comment?
2: Même maintenant, oui.
3: Oui, bah, même adulte, évidemment. Mais en même temps, je connais très très peu de femmes quand elles vont aux toilettes qui font la totalité de. Non, mais non, évidemment.
2: Après les mecs.
3: Alors, t'es prêt? T'as 1 minute 30. On a pris un bébé de la taille approximativement scientifique de celui que tu vas avoir.
2: Mais il est à qui ce gosse là?
3: Il est un en plastique.
2: Un gamin.
3: Il est en plastique. Couche. Allez, on y va, top, c'est parti. Qu'est-ce qu'on enlève d'abord?
2: Il s'est chié dans le dos.
3: Qu'est-ce qu'on enlève d'abord? On enlève quoi?
2: Le petit.
1: Le body.
3: Le body. On enlève le body. Et on y va délicatement, c'est un bébé. Voilà. Donc toi déjà, il est sur le ventre, il a la tête dans la table, toi, déjà.

0: Du feu toujours mobilisé sur le front, illustration dans l'Aude où un incendie a parcouru plus de 220 hectares depuis vendredi. Le feu est fixé depuis ce matin. Les équipes sur place continuent de traiter les points chauds. L'Aude, comme 4 autres départements, sont en alerte orange face au feu de forêt cet après-midi. Au deuxième jour du procès de l'assassinat de Federico Martina Rambourou, c'est la personnalité des deux principaux accusés qui est aujourd'hui passée au crible. Hier, à l'ouverture du procès, Loïc Le Priol avait reconnu avoir tiré sur l'ancien rugbyman argentin, mais assure l'avoir fait pour se défendre. L'homme de 42 ans avait été tué à Paris en mars 2022 après une altercation dans un bar de la capitale.
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0: Et la perturbation du jour va continuer sa route vers l'est ce soir. D'ici demain, changement de décor, le soleil s'imposera largement. Pourtant, les températures vont nettement chuter. En l'espace de quelques heures, le thermomètre va dégringoler d'une dizaine de degrés par endroit. Comptez seulement 11 au réveil à Lens, 12 à Nantes, 14 à Paris. L'après-midi, le mercure restera timide avec 21 à Annecy, 23 à Bordeaux et Toulouse. 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
5: Tony, nous t'avons demandé il y a déjà 5 minutes, s'il te plaît, de changer la couche du petit bébé pour que tu te prépares. Attends, je t'ai pas demandé de faire le roi lion. Non, mais l'autre, il le met au-dessus de sa tête.
6: Mais je suis en train de lui donner à boire.
5: Ah, oui,
6: là, d'accord. Ah, il fait pipi quand je lui donne à boire.
5: Et la couche, tu peux pas la changer.
6: Si.
5: Parce que toi, tu le laisses sans couche. Parce que tu vas voir qu'un bébé, tu vas très vite comprendre que quand t'enlèves la couche,
7: ouais, c'est
5: faut
7: mignon,
5: en mettre une tout de suite.
7: Voilà.
5: Et le pire, c'est les garçons.
6: Ouais.
5: Moi, mon fils, il faisait toujours le truc.
7: Automatique.
5: Et, ouais. Les mamans qui ont eu ça, elles le savent. T'enlèves, tu sais, t'es là comme ça, il est sur le dos.
6: Ouais.
5: Tu soulèves un petit peu la couche.
6: Et là.
5: Et tu vois bien, t'as commencé à nettoyer. Et à un moment.
6: Ça bouge.
5: Ou tu l'enlèves pour mettre l'autre et là. Wow. Allez, c'est parti. Et tu sens qu'il a attendu ce petit
7: c'est
5: moment.
7: Grave. C'est ça.
5: Il a attendu ce petit moment, il dit ça y est, c'est bon, allez, go, on ouvre les vannes.
6: J'ai réussi.
8: C'est pas un pareil. Mais non, mais.
7: Il y en a partout.
6: Mais regarde comme il a mis la couche.
8: Il y en a plein les doigts.
5: Tony, viens avec le petit.
8: Il en a plein les doigts.
6: Mais j'arrive avec le petit.
5: Et on terminera là-dessus. Tony, viens s'il te plaît. Viens.
7: Ouais.
5: Voilà, viens.
8: Il est pas prêt,
5: ouais. J'ai donc demandé.
6: Ouais, attends, c'est pas un Rubik's Cube.
5: Attends, je vais nettoyer mon téléphone, bouge pas. Voilà. Voilà. J'ai donc demandé à Tony de changer la couche de son futur bébé, puisqu'il va être papa. Voici donc ce qu'il m'a ramené. Donc ça, pour lui, c'est prêt.
7: Oh là là.
5: Bah, au moins, le bébé, il lui a mis la couche jusqu'aux épaules. C'est-à-dire que le gamin ne peut pas bouger, il est ligoté, c'est une momie.
8: Mâche les doigts.
6: C'est un colis DHL.
5: Bon,

0: elle est allée chez son mari et cette fille, ouais. Elle a fait popo dans la valise de la fille.
1: C'est
0: quand même avec toutes les affaires dedans. Et ça, c'est très féminin.
2: Moi, je voulais le faire sur le bureau d'un des anciens patrons d'une autre radio sur laquelle on était tous.
0: C'est vrai?
2: Ouais.
0: Tu l'as pas fait?
2: Je l'ai pas fait.
0: Pourquoi?
2: Parce que j'avais pas envie.
0: Quelque chose de drôle? Quelque chose de drôle? Quelqu'un a eu envie d'un truc?
3: Moi, j'ai fait toutes les conneries, moi.
1: Bah, ouais, pareil, je les ai faites à chaque fois.
4: Non, moi, je l'ai fait. J'avais fait, tu sais, le cellophane sur les toilettes.
0: Ah, ouais.
4: Tu l'as fait?
0: Oui.
4: Je l'ai fait, mais le problème, c'est moi qui ai nettoyé derrière, quoi. Parce que c'est de la poussée partout.
0: C'est vrai que c'est complètement con.
4: C'est con.
0: C'est vrai que c'est idiot, ça, c'est vrai.
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0: C'est Europe 2 que vous écoutez, salut. Le ni oui ni non dans un instant, juste après TD Swips. Il y aura Avicii que vous allez entendre tout à l'heure. C'est Europe 2. Nous sommes aujourd'hui mardi, nous sommes le 8 septembre. Dites-moi si je me trompe. Dis-moi pas que c'est pas vrai. Mardi, vous êtes dans la voiture, vous nous écoutez, ça nous fait plaisir. C'est Europe 2.

0: qu'est-ce que j'ai le temps de faire pour le ni oui ni non? Nous allons accueillir Angélique. Applaudissons Angélique. Ma petite Angélique. Angélique qui arrive de chez elle comme ça, elle est toute détendue. Elle fait oh là là, ils m'ont applaudi. Ça va Angélique?
1: Ça va et vous?
0: Ça va bien. Où est-ce que tu habites Angélique?
1: À Yonk, dans les Ardennes.
0: À Yonk.
2: Yonk.
1: Ouais.
0: D'accord, c'est étonnant, on dirait à une ville qu'on a mis à l'envers. J'habite à Yonk.
2: Ou quand t'es choqué, on voit Yonk.
0: Il y a combien d'habitants?
1: Il y a 80 habitants.
0: Ah ouais, qu'est-ce que tu fais là-bas?
1: Alors moi, je travaille. Je suis aide familiale à la base. Ouais. Mais je travaille à côté de chez moi, quoi, à 20 km de la maison.
0: Ah donc tu fais des kilomètres tous les jours, la voiture,

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0: d'un très bon ami à moi, c'est le dossier.
1: Ah, je sais qui c'est.
0: Vous pouvez y réfléchir.
2: Non, c'est pas bien.
0: Non, vous pouvez y réfléchir entre vous. Tout à l'heure, nous déclencherons l'opération. Mais qui c'est donc qui a fait ça?
3: C'est qui?
0: Et.
4: Ça peut être toi aussi.
5: Ça peut être toi aussi. Arrêtez de tuer cardiaque.
0: Oui, ça peut être moi aussi. Évidemment, parce que je.
1: Oui, attends, je sais, redis-moi l'énoncé.
0: J'ai couché avec la mère d'un très bon ami à moi.
2: Ah, c'est donc, vrai que ça enlève quelqu'un déjà.
0: Ça enlève Stouf. Je suis pas Columbo.
4: Attends,
2: pourquoi
4: si elle a eu des.
1: Tu bah, peux... je peux avoir des relations avec des femmes aussi, j'ai le droit. Aussi.
0: Ciseaux.
4: Ça me plairait. Je l'ai dit aussi en même temps.
0: Et là, tous les conducteurs de France qui nous écoutent en volant, ils font.
6: Ils klaxonnent là.
0: Là, les mecs sur les routiers sur l'autoroute. Là. Je peux te dire que là, ils sont heureux.
4: Jean-Michel, t'as entendu la souffle?
0: T'as entendu si gros loulou sur la A31, là, Yastouf, elle a une relation avec une maman, là. Yastouf.
4: Tu vas te faire ciseaux,
0: bon,
4: quoi.
0: On apprend. J'ai le temps ou pas pour la mauvaise nouvelle? Un influenceur américain qui est décédé ce week-end d'une mort insolite s'est rendu en Thaïlande pour se faire injecter 40 millilitres de filaire, je sais pas ce que c'est, dans le pénis pour qu'il devienne plus gros. Le souci, c'est qu'après l'opération, pendant qu'il massait sa femme, il a eu des douleurs dans la poitrine, il a fait un malaise, il est décédé. Le médecin légiste a confirmé que c'est le produit de la chirurgie qui avait fini dans ses poumons plutôt que dans son zizi et l'avait tué. C'est-à-dire qu'en fait, il s'est fait piquer le zizi.
6: C'est une espèce d'acide hyaluronique, je crois.
0: C'est remonté dans les poumons.
1: Oui, c'est
0: l'acide
1: hyaluronique,
0: ouais. Il suffisait qu'on me le dise, qu'il fallait souffler très fort pour que ça gonfle. Je ne savais pas qu'il y avait un lien entre le zizi et les poumons.
6: Bah, écoute.
0: Eh bien, écoutez, voilà, ce monsieur est mort de ça. C'est dingue. Ouais. Si vous deviez faire de la chirurgie esthétique, vous améliorez.

0: est mort de ça. C'est mais dingue. Ouais. Si vous deviez faire de la chirurgie esthétique, vous amélioreriez un truc chez vous rapidement. Vito, je sais ce que c'est comme moi.
1: Oui, il y a ça.
0: Le gras du cou.
1: Oui, exactement.
0: Comme moi, il est comme moi, en Vito. On a le même complexe.
2: Et moi, j'ai un peu le tablier. Maintenant que j'ai perdu beaucoup de poids.
0: Ah bah oui. Tu voudrais faire le ventre?
2: Ouais,
0: d'accord, ok. Hey, s'il y a des chirurgiens esthétiques qui nous écoutent, on va faire un truc
3: à grouper.
4: Moi, j'ai un petit trou là, mes cheveux.
1: Ah bon?
0: Tu peux pas remettre là.
4: Ah, si, je vais en remettre que là.
0: Ah bon? Ça me paraît difficile.
4: Ça coûtera moins cher.
0: Ah ouais, d'accord.
1: Et tu sais, comme avec les vieilles bagnoles, quand tu veux les restaurer, la portière, ça sera pas les cheveux de la même couleur.
0: Une touffe blanche. Comme les Gremlins, tu sais. Pietre.
5: Moi, j'ai la paupière de l'œil droit qui tombe.
0: Donc les yeux, c'est rien les paupières, ça se fait facilement ça. Faut attendre un petit peu parce qu'il faut attendre qu'ils tombent complètement.
5: Quand je l'ai au niveau du genou,
0: j'ai un copain qui l'a fait, qui voulait le faire, et il me dit généralement ça tombe et puis il faut attendre que ce soit bien tombé pour le faire.
5: D'accord.
3: Moi les cuisses et puis les seins aussi et puis les bras.
5: Ouais.
3: Et
5: un peu d'acide hyaluronique.
3: Et les paupières.
0: On va prendre quelques semaines de congé.
5: Et une épilation définitive. Ouais, la moustache.
3: Ça c'est déjà fait.
0: Mais t'es magnifique.
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0: T'as vraiment tout ça?
3: Ah ouais?
0: Voici Eugène.

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4: Avant qu'on ait la suite de l'émission, une mauvaise nouvelle aujourd'hui, on a appris le décès de quelqu'un. Alors, bah, vous le connaissiez tous ? Vous le connaissiez tous. Alors, la génération années 70, vous le connaissiez tous. Le papa de Casimir est mort.
5: Ah bon ?
6: Ah non !
4: Yves Brunier.
7: C'était pas ma génération, ça.
5: C'est celui qui était dedans.
4: C'était celui qui était dedans, ouais. Et qui était marionnettiste.
7: Il faisait la voix.
4: Il faisait tout en même temps avec le Globi Bouga, et il était dedans, et ensuite il était marionnettiste. Si vous regardiez un Rue Sésame ou des trucs comme ça, il faisait aussi des personnages, si je dis pas de bêtises, où il faisait.
5: Pour être honnête, moi je pensais qu'il y était déjà.
4: Hein. Non, mais il était pas très vieux, Yves Brunier, parce que moi je l'avais fait, on avait travaillé ensemble il y a 20 ans. J'avais refait le Muppet Show à la télé sur TF1. Et je l'avais pris, Yves, et j'étais fier comme tout. C'est pas lui qui faisait Kermit, je crois qu'il en faisait un ou deux autres. Et j'étais très très fier d'avoir le papa de Casimir dans Les Marionnettistes. Vous savez que c'était un boulot, hein, quand j'ai fait le...

0: Eh oui.
1: Ah bah oui,
2: ils sont en dessous.
3: Voilà, et en fait, ils étaient en dessous, ils étaient debout, donc le décor était beaucoup plus haut. Et en fait, avec les caméras, ça se voyait pas, mais ils étaient debout. Et il fallait à chacun leur mettre des oreillettes, un micro et un écran à chacun. Donc c'était une installation de dingue. Et, ouais, et c'est très fatigant quand vous faites les marionnettes parce que vous avez le bras en l'air.
0: Tendu, hein.
3: Et ils peuvent pas travailler trop longtemps. Donc à produire une émission comme celle-là, je vous cache pas que ça n'a pas été la plus belle partie de plaisir de ma vie. Mais Yves Brunier était un monsieur qui était gentil comme tout. Et moi, j'étais tellement fier de travailler avec le papa de Casimir. Oui. Donc voilà, j'ai une pensée pour lui.
0: Et tu faisais la grenouille, toi, non?
3: Je faisais la voix de Kermit.
0: Kermit.
3: Parce qu'en fait, on avait à l'époque, aidez-moi le monsieur qui faisait ça.
0: Ouais, je sais plus.
3: Qui faisait la voix de Kermit. Aidez-moi, la star.
4: Jean Carmet.
3: La star du doublage, mais non, tu me mets dans le délire. C'est pas
0: Jean Thierry Kermit.
3: Non.
5: Edgar Givry.
3: Mais non, c'est pas celui-là. Qui était le monsieur qui faisait aussi Benny Hill. Qui était la voix de tous les doublages. Voilà, ça va me revenir. Et je l'avais appelé et il avait déjà 85-90 ans, le monsieur. Et je lui avais dit, je ne peux pas vous demander d'être enfermé dans un studio toute la journée, mais je voulais vous dire...
0: Roger Carrel.
3: Et Roger Carrel, c'était un monsieur, il faisait toutes les voix de l'époque. Et c'était un monsieur qui était d'une gentillesse dingue. Et je lui avais dit... Je vais faire à votre place parce que je. Voilà.
4: T'as demandé l'autorisation, quoi.
3: J'ai demandé. Non, pas d'autorisation, mais je lui ai dit, je vais le faire, et il était gentil comme tout. Et par contre, quand j'ai dit qu'il y avait Micheline. J'ai appelé Micheline Dax qui faisait Peggy, et quand je l'ai appelé pour lui dire, Madame Dax, on va refaire, alors elle a très, très mal pris.
5: Ah ouais, d'accord.
3: Je me suis fait un peu recevoir parce que je lui ai dit que ça allait pas être elle, et elle m'a un peu engueulé.
0: Ah.
3: Voilà. Et puis voilà.
0: Elle t'a engueulé avec la voix.
3: Non, vous croyez-moi, il n'y avait pas la voix. Et puis j'ai fait Kermit.
6: Et puis bon, il fallait parler comme ça. Et on y va.
3: Et puis surtout, il fallait le faire en direct. Bon voilà, une pensée pour le papa
4: de Casimir,
3: qui nous a quittés aujourd'hui à 83 ans, c'est ça?
5: C'est ça.
3: Voilà, en tout cas, voilà, on aura tous une pensée de la génération 70. Voici le secret. J'ai couché avec la mère d'un très bon ami à moi. Vous avez donc tous. Pourquoi j'ai pas, moi? Vous avez donc tous une ardoise. Bah, je peux pas jouer. Vous avez une ardoise. Bah non, il en a pas prévu. Voilà. Donc, c'est pas grave, allez-y.
0: Donne-lui.
3: Bah, il y en a 5 de prévu, vous en avez 4. Elle est où, la mienne? Non, jouez.
7: Mais ça peut être toi.
3: Vous devez essayer de trouver qui, dans cette équipe, je vous laisse écrire, d'après vous, a pu

0: Ouais.
1: Je pense pas. Je pense pas que ce soit Stouff.
0: Ah, j'ai mis
1: je
0: moi,
1: la connais depuis
0: moi,
1: 20 ans.
0: Je suis pas sûr.
1: Alors attends, Corentin, il a mis moi.
0: Mais je suis pas sûr.
1: Mais je suis pas sûr.
0: Ouais.
2: T'es pas sûr de quoi?
0: Bah, il y a un délire comme ça, mais je suis pas sûr que ce soit la merde d'un pote.
3: C'est peut-être son père.
0: Non.
1: Le mec, il a des dossiers, mais peut-être sur lui, mais il est pas sûr.
0: Et après, en fait, sur ce truc-là, sinon je vois Pietre. Je vois pas quelqu'un d'autre.
1: Mon Tony, je voudrais voir votre ardoise, s'il vous plaît, Tony.
4: Moi, je pense que c'est Vito.
0: Non.
3: Oh non.
0: Non.
4: Si, si. Avec son air de pas y toucher.
1: Pour quelle raison?
4: Et son gloître. Parce qu'il fait plus vieux. Il fait plus vieux depuis plus jeune. Je pense qu'il a toujours fait plus vieux.
3: Il balance des arguments.

0: Réponse.
1: Ouais.
2: Non, qui a la réponse?
1: Pour le coup, je
3: bah, celui qui l'a fait, il a la réponse.
0: Mais c'est
3: que...
0: peut-être un ou une pote, mais on a peut-être non-genré
1: oui,
0: le.
1: Voilà,
0: le,
1: oui,
0: le
1: non-genré. Hein.
0: Ah, non, mais à mon
2: attends,
0: avis,
2: faire...
4: cette histoire-là, tu me l'as déjà racontée.
0: Est-ce que quelqu'un a déjà fait. Qui. Alors, on va faire mieux. Voilà. Qui non. n'a jamais fait l'amour avec la maman
2: d'un ou d'une pote?
0: D'un ou d'une pote.
2: Lève
0: moi,
2: la main.
0: Stouff, Pietre, Vito. Ah, il en reste deux.
4: Ah.
1: Mais je t'ai dit, c'est pas moi. Je l'aurais jamais raconté, mais
0: Tony, c'est toi.
1: On s'en fout ici.
3: Ouais, c'est moi, je sais pas qui c'est qui a sorti le dos, mais c'est moi. Ouais.
1: Merci les potes.
0: Est-ce
2: en fait,
0: que...
2: moi, ouais, en fait, t'en fais pas.
0: Est-ce qu'on peut en savoir un petit peu plus?
4: Ah, c'est drôle.
3: En fait, j'étais jeune, j'avais 20 ans. Ok.
0: Qui était cet ami?

0: C'est Europe 2 que vous écoutez. Nathalie est en ligne avec nous. Ça va, ma petite Nathalie?
1: Ben, ça va être
0: un bonjour, bienvenue sur Europe 2. Nathalie, salut. Tu seras la première à jouer avec nous dans un instant, peut-être 100 balles et un mars si tu trouves la bonne case. Tu es prête?
1: Je suis prête.
0: Allez, bouge pas, c'est dans deux.
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0: Une petite absence, tiens, on fera des classements pour que vous ayez le droit d'ouvrir une case dans un instant.
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0: Une feuille blanche d'une dimension 21-29-7 qui pèse 80 grammes, qui fait 100 mg, microgrammes d'épaisseur. Oui, une feuille A4 classique. Nous aurons peut-être un pot de peinture couleur orange corail, un extrait de la version japonaise de Nuit de folie. Pas mal. Il y a aussi, évidemment, le chèque de 100 balles et un mars, la lettre Q qu'on a enlevée du clavier de l'ordinateur du bureau de Fifou, ainsi qu'une langue de belle-mère utilisée pour l'anniversaire express de Fifou également. Pour l'instant, attention ma petite Nathalie, c'est toi qui joues. Tiens-toi bien dans, tu me classes du moins cher au plus cher. 10 bouteilles d'un litre 5 de coca vanille, 6 packs de 6 bouteilles d'eau.
1: D'un litre 5.
0: Plate d'un litre 5.
2: Quelle marque ? Compte.
0: 50 préservatifs. Du moins cher au plus cher. 10 bouteilles d'un litre 5 de coca vanille, 6 packs de 6 bouteilles d'eau, 50 préservatifs.
3: Le moins cher pour moi, c'est les préservatifs. Ensuite, les packs d'eau et en dernier, le coca vanille.
0: Extraordinaire. 50 préservatifs, bravo. Ça nous fait 16,50 €. 6 packs d'eau, 18 €. 10 bouteilles de coca vanille, c'est 19,90 €. Voilà. Alors là, j'aurais perdu. Si en plus, tu me choisis la bonne case, là, je suis au. Là, le plaisir. Là, je serai. Un orgasme. Je t'écoute.
3: Ah, super. Ce que je rêve depuis toujours, en fait, finalement.
0: Que j'ai un orgasme, moi aussi, je rêve de ça, je te cache pas. Passé 50 ans, on voit ça de plus en plus loin. Alors, je t'écoute.
3: Alors,
0: 1 à 10.
3: La case numéro 6.
4: Elle l'a fait ? Elle l'a fait ou elle l'a pas fait ?
0: Aïe, aïe, aïe, aïe. La case numéro 6.
4: C'est beau, hein. Roulement de tambour.
0: Un pot de peinture couleur orange corail.
5: Pas mal.
0: Pour repeindre chez toi un truc en orange corail. Voilà,
3: okay,
0: je t'embrasse fort. Bisous Manat. Bisous, je t'embrasse. Bisous. Continue de nous écouter. Anthony, il est prêt Anto ? Il est prêt mon Anto ?
6: Il est prêt.
0: Il fait les courses des fois Anto ?
6: Il fait les courses,
0: allez,
6: tout à fait.
0: Du moins cher au plus cher. 6 kilos de riz basmati, 36 piles LR6, 3 kits de protège-livre pour la rentrée. Du moins cher au plus cher.
6: Je dirais d'abord les piles, après. C'était quoi le riz ?
0: Il y a 6 kilos de riz ou 3 kits de protège-livre pour la rentrée.
6: Magita, quand tu. Je vais peut-être d'abord le riz, les piles et les protège-livres.
0: Riz, piles, protège-livre.
2: Moi j'aurais dit riz,
4: piles.
2: Non, les piles plus chères.
0: Bon, non, mettez pas, de toute façon, il n'y a rien de bon là-dedans. Le moins cher, c'est les piles, 6 €.
1: Ah bon,
0: 3 kits de protège-livre, c'est 15 €. 6 kilos de riz basmati, c'est 25. Hein.
5: Ouais, je sais pas, vous achetez votre riz, mais c'est pas du tout.
1: C'est beaucoup moins cher que ça.
0: Ah, mais
1: c'est
0: riz,

0: 24 rouleaux de PQ, 5 déodorisants, des odorisants parfum lavande, 2 Big Mac.
1: Ah, j'aurais dit les 2 Big Mac après les 24 rouleaux de PQ et le sambon lavande.
2: Il y a une erreur, je pense.
0: Tu peux en inverser.
2: Ouais.
0: Je te laisse en inverser deux.
2: Ouais.
1: Alors, le sambon lavande et les 24 rouleaux de PQ après.
2: Non.
0: Alors, redonne-moi l'ordre, redonne-moi l'ordre.
1: Les 2 Big Mac,
2: le sambon
1: à la lavande
2: non.
1: Et les 24 rouleaux de PQ.
2: Tout faux.
0: 5 désodorisants lavande, 7,50€. 24 rouleaux de PQ, 8€.
3: Et ouais.
0: 2 Big Mac, 11,90€.
3: Oh là là.
0: C'est cher le Big Mac. Hein.
3: Attends,
0: Diego, c'est terminé, mon ami. C'est perdu. Tu rejoueras avec nous, tu me promets?
1: Oui.
0: Bisous, mon Diego. Belle soirée à toi, t'habites où?
1: Bonne journée, au revoir.
0: Bisous, je t'embrasse.
3: J'ai un message de la femme de Tony.
4: Ah oh.
3: Qui dit: dites à votre pote de regarder son téléphone, j'ai des contractions, je vais le défoncer.
0: Ah. C'est, allez, vrai Tony,
3: casse-toi, casse-toi.
0: C'est vrai que Tony, allez, c'est bien de rigoler, casse-toi. Mais à un moment donné, il faudrait suivre ce qui se passe. Non, non, tu peux mieux le mixer en dessous. Je suis sûr que tu peux mieux le mixer en dessous. Regarde, regarde. Écoute.
3: Il va falloir que j'y aille, moi.
0: Écoute, écoute.
3: Oui, c'est pas du tout.
0: Ouais. Allez, sauve-toi.
3: C'est pas une balle, enfin.
0: On revient demain, les amis.
3: Demain.
0: Bisous. Soyez sages. D'ici demain, quelqu'un autour de cette table sera papa. Et je vous le dis, ça sera pas moi.
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0: Attends-toi. On revient demain. Je vous laisse avec Christophe Marceau. Bisous, vous avez été super. Rendez-vous demain matin, 7h. On vous aime fort. Soyez prudents. Les news, Jérémy Desiderati, salut Jérémy.
7: Salut Koé, bonsoir à tous. Les nuages et les averses vont accompagner votre soirée. Les températures vont chuter demain et je vous raconte tout ça d'ici une petite minute. Un mort et une nuit de violence à Chambéry. Le conducteur, grièvement blessé lors d'un contrôle routier hier soir, est finalement décédé. Il avait été pris en charge après une conduite dangereuse et un refus d'obtempérer. Dans les heures qui ont suivi, des violences urbaines ont éclaté dans plusieurs quartiers de la ville savoyarde. Véhicules incendiés, commerces dégradés et bâtiments publics ont été pris pour cible. La police enquête aussi depuis ce matin du côté de Cagnes-sur-Mer. Le musée Renoir de la ville a été cambriolé à l'aube. Les voleurs sont rentrés par effraction dans la dernière demeure du peintre avant de découper à la scie 4 toiles. 2 ont été abandonnées au moment de prendre la fuite. Aucune arrestation n'a eu lieu pour le moment. Après un mauvais bulletin, place au devoir face aux résultats de l'étude PISA sortie aujourd'hui, les plus mauvais jamais mesurés pour les élèves français. Le ministre de l'Éducation, Édouard Geffray, souhaite augmenter les heures d'autonomie accordées aux collégiens pour renforcer le soutien aux élèves en difficulté. Il veut aussi impliquer les familles. Après les vacances de la Toussaint, chaque parent recevra un document présentant les apprentissages prévus pendant l'année. Et puis le thermomètre va prendre une sacrée claque. Demain, les températures vont chuter d'une dizaine de degrés par endroit. Fraîcheur qui pourrait vous surprendre dès le réveil avec seulement 11 à Rennes, Orléans ou Sedan. Températures qui vont à peine dépasser les 20 degrés dans la moitié nord l'après-midi, alors que le soleil sera pourtant bien présent. Le sud-est devra composer avec des averses entre les Alpes et la Méditerranée. Passez un très bon début de soirée avec Christophe tout de suite sur Europe 2.
8: Ouais, merci Jérémy. Pas grave, hein, on mettra des pulls, hein, demain. Bah oui, pas grave. Bonne soirée. Bienvenue tout le monde. Christophe Marceau, je vous ramène à la maison avec la playlist Pop Europe 2. J'ai Temptor City là maintenant pour tout le monde.

0: merci de nous avoir choisis pour terminer cette journée. J'espère que tout s'est bien passé aujourd'hui. 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Après, par exemple, The Fame et Tovlo et Stromae.
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1: Europe 2, ce n'est pas parce que je vous ai diffusé qu'un seul Shakira tout à l'heure que je peux pas en diffuser deux à la suite d'ici 21h. Hein. Bah ouais, gardez votre téléphone à côté de vous, hein, si je peux vous donner un conseil. En attendant, bonus pop Europe 2, écoutez. Ils ont des lunettes noires, un costume noir et un humour très très noir. Voici les Men in

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Europe de Christophe Marceau, nous sommes le 8 septembre déjà et j'ai envie de vous dire bonne année. Alors vous allez me dire pourquoi bonne année ? Parce qu'en fait le 8 septembre, ça marque le premier jour du calendrier de pataphysique. C'est la science des solutions imaginaires. Et nous sommes donc au premier jour absolu de ce calendrier farfelu. Moi j'ai envie de dire, c'est beau, un monde de dingo, restons dingo et prenons tout à la légère. Voici deux

0: Mais ce cadeau-là, vous ne l'imaginiez même pas. 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Cette fois, vous partez à Madrid. 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

0: vient de sortir des bouchons, c'est bon, fini la galère. Et Manon à Toulouse qui rejoint des copines, petite soirée entre filles en écoutant. Elle m'a garanti qu'elles allaient ce soir écouter Europe 2. Bah ça tombe bien, parce que vous allez pouvoir écouter et profiter d'Offenbach avec Starcellor, Fort de Flore, Imagine Dragons pour ce mardi soir. Et puis attention, bonus pop Europe 2 qui arrive. Et alors quel bonus pop Europe 2? Non mais franchement.
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1: Évidemment. 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Et là, bonus pop Europe 2. Ah, je vous l'annonçais, hein, Michael Jackson, The Way You Make Me Feel. 40 ans ce titre aura l'année prochaine. C'est fou, hein.

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C'est la playlist Pop Europe 2 pendant 30 minutes non-stop. Avant 21h, je vous diffuse de nouveau Miley Cyrus. D'ailleurs, appelée la Miley, hein, désormais. Nouveau nom, nouvelle identité. Elle arrive après Benson Boone et Pinkman.

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Chose promise, chose due, le nouveau Miley sur Europe 2 depuis vendredi. Vous le découvrez avec nous, il est tellement bon en même temps. On l'écoute maintenant et à 21h, je vous laisse avec Quentin qui arrive lui avec Temper City sur Europe 2. Bonne soirée.

0: Les taxes de partout. Nous, on a réfléchi avec l'équipe, peut-être les prochaines taxes qui vont arriver. La taxe sur les objets au cas où. Tu gardes un vieux câble de ton iPhone 2014 qui est dans ton tiroir. On va faire les taxes sur les... Je te tiens au courant. On va peut-être faire une taxe sur les... J'arrive dans 5 minutes alors qu'on n'est pas encore parti. On va faire une taxe sur les gens qui disent... J'ai juste une petite question. Si la question dure plus de 3 minutes, passage en catégorie, question longue et chiante.
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0: Bonne soirée sur Europe 2 avec Teddy Burr.
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0: La playlist Pop Europe 2 pendant 60 minutes, non-stop. 25% des Français ont toujours, quelque part, caché dans un placard, le doudou de leur enfance. Peut-être votre cas, vous n'osez pas trop le sortir, vous avez peur qu'on se moque. Pourrez le faire demain, c'est la journée mondiale du doudou. C'est l'occasion. Grand Corps Malade et Stilto sur Europe 2 Pop Radio.
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Vous vous souvenez des premiers mois de votre relation de couple? C'était beau, c'était mignon, c'était la découverte de l'autre. Et à des moments, on aimerait bien y revenir. C'est ce que dit Estelle dans son morceau « Te rencontrer encore ». Vous serez sûrement d'accord avec elle. 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

0: Bonne soirée sur Europe 2 Pop Radio. Il y a beaucoup de choses qui bougent en ce moment pour Manon Lisa, artiste que vous connaissez peut-être des réseaux où elle cartonne. Sinon, vous l'avez découvert cet été sur Europe 2. Elle sera à l'Alhambra en concert à Paris le 24 mars. Puis elle prépare aussi un EP qui devrait sortir avant la fin de l'année. On l'écoute maintenant. Elle sera bientôt d'ailleurs sur Europe 2. Elle vient bientôt. Manon Lisa sur Europe 2 Pop Radio.
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On profite ensemble de la playlist Pop Europe 2 pendant 60 minutes non-stop. C'est la rentrée et c'est la rentrée pour tout le monde. Pierre Demar s'apprête lui aussi à faire son retour avec un nouvel album qui est prêt. On pourra le découvrir dès le 25 septembre. Il a révélé notamment un duo avec Clara Luciani. Trop trop hâte. En attendant de découvrir où il va, on va se rappeler d'où il vient avec ce morceau Un jour je marierai un ange. Pierre Demar sur Europe 2.

Bonne soirée sur Europe 2 Pop Radio. Les trois artistes francophones les plus successful dans le monde, David Guetta, Aya Nakamura et Angèle. Et on peut le constater quand on regarde les villes où passe Angèle pour sa tournée en 2027. Montréal, New York, Los Angeles, Londres. Et rassurez-vous, il y a plus près aussi Paris, Toulouse, Bordeaux et d'autres villes en France. C'est le nouveau Angèle.

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juste de redémarrer la playlist Pop Europe 2 pendant 60 minutes non-stop. Alors il y a quelques mois, sortait au ciné Le Diable s'habille en Prada 2, ça a été un gros carton, mais vous êtes peut-être passé à côté. Bon alors au ciné c'est mort, hein, mais ça sort en VOD en janvier. Ce sera l'occasion de voir Lady Gaga dans son propre rôle. La voici sur Europe 2.

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Yo, Ariana Grande a besoin de prendre du temps pour elle. C'est pour ça qu'elle a annoncé qu'elle allait faire une pause dans sa vie publique. Mais avant de faire une pause, elle fera la promo d'un nouveau film. Elle sera à l'affiche le 25 novembre prochain de Mon beau-père, ma belle-fille et moi. Ça sort le 25 novembre au ciné. On va écouter Ariana Grande. Mais d'abord, un classique Pop Europe 2. C'est la playlist Pop Europe 2 pendant 60 minutes non-stop. Voici Nelly Furtado.

Le nouveau Ariana Grande sur Europe 2 Pop Radio, c'est la playlist Pop Europe 2 pendant 60 minutes non-stop. The Ugly Tour, c'est le nom de la nouvelle tournée de Teddy Swims qui voit plus grand. En même temps, il cartonne absolument partout dans le monde. Il sera de passage à Paris à l'Accor Arena le 30 mars prochain. Voici Teddy Swims sur Europe 2.

La playlist Pop Europe 2 pendant 60 minutes non-stop, elle vit un rêve éveillé en ce moment. Elle s'est mariée il y a quelques semaines et vous savez où elle est le plus heureuse? Bah c'est quand elle est à Paris. Elle adore faire plein de restos à Paris. Elle a même acheté un appart. Dua Lipa, Don't Start Now arrive après Tom Percy sur Europe 2.

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1: Europe 2 Pop Radio, la playlist Pop Europe 2 pendant 60 minutes non-stop. Il y a un peu de retard pour le prochain album de Coldplay, puisqu'ils étaient un petit peu occupés, Chris Martin notamment, qui s'est occupé de la finale de la Coupe du Monde, l'énorme show, vous savez, qu'il y a eu pendant la finale de la Coupe du Monde, c'est lui qui a géré tout ça. Mais l'album va arriver. Coldplay, voici A Sky Full of Stars sur Europe 2.

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Il est minuit sur Europe 2 Pop Radio. On est donc mercredi, ça y est, on y est. Le 9 septembre. Et vous savez qu'aujourd'hui, c'est la journée mondiale de la peluche. C'est la passion d'Ed Sheeran. Il a une énorme collection de peluches chez lui. Ed Sheeran, le voilà avec Martin Garrix sur Europe 2 Pop Radio.

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0: attends.
1: Ouais, si tu peux, c'est de la merde là. Je fais de l'ombre à Noéla, on s'en fout.
2: Bon,
1: laisse tomber. Je suis pas sûr que ce soit la bonne trame, mais si jamais de côté, on vérifiera plus tard, on va faire le suivant. Allez, go.
2: Ok.
3: Attention, le suivant, c'est la traduction de Dracula. Oui. Ah, vous l'avez entendu celui-là.
1: Allez, la prochaine, facile, elle est diffusée 40 fois par jour sur Europe 2 si t'écoutes.
2: Bah, je suis chaud, j'adore en plus.
1: C'est t'es même pas là, Dracula, on est parti, go, Sarek.
2: Il est là ou il est pas là?
1: Ouais, ta gueule, par contre, les blagues, c'est chez ta mère. Allez, go, ça.
2: Let's go.
4: Il s'est passé un truc, ma banquette, faut que je la nettoie. Je ne suis pas sûr, mais je crois que je viens de chier dans la Skoda.
1: Non, putain, mais ça se chante pas, ça.
2: Mais ça se fait pas, non.
1: Et t'es bizarre, toi, je sais pas où. Mais sans déconner.
2: Mais ça arrive, j'ai mal au ventre.
1: Ouais, bah non, je dis prudent, fais pas chier.
3: C'est vrai, ça se dit pas. Alors, on va continuer avec Temper City, ça aussi, ça passe chez nous. Hein.
1: Bon allez, on continue. Là, on va faire Temper City. Yes. Je sais plus le nom de la machine. Là.
2: C'est Self-Aware. C'est Temper City.
1: C'est Temper City. Donc, je comprends rien. Je te fais confiance. Go, c'est vrai.
2: T'inquiète.
3: Allez, c'est parti.
4: J'ai dans la Skoda. Va falloir je nettoie.
1: Ouais, mais c'est quoi cette manie de chier partout là? T'as un problème avec les voitures polonaises ou quoi là?
2: Mais moi j'entends ça tout le temps aussi.
1: Mais j'en ai rien à foutre, tu chies partout là. C'est bon.
2: Ouais, ok.
3: Non. Bon, Espresso, Sabrina Carpenter, ça va, c'est plus facile, hein. Coulisses.
1: On fait la dernière, mais t'arrêtes tes conneries là avec les Skoda et le caca là, d'accord. Ok.
2: Ouais, promis, j'arrête.
1: Allez, le prochain titre, c'est Expresso là.
2: Sabrina
1: Charpentier là.
2: Carpenter, on dit.
1: Je sais plus, j'ai la bonne trade. Ouais. Allez, go, Sarek.
2: Allez, go.
4: Oui, c'est ballot, oui, j'ai pas de peau, j'ai chié dans la tuile.
1: T'es reparti, tu te fous de ma gueule là. T'as dit quoi là?
2: Mais tu ne peux faire
1: rien. Tu refais. Mais c'est pas dans la Skoda, c'est dans la Twingo, tu te fous de ma gueule ou quoi?
2: C'est pas pareil, Skoda et Twingo.
1: On va faire la dernière chance, on fait la dernière, sinon tu dis.
2: Ok, je fais pas caca dans la Skoda et dans la Twingo.
3: La dernière coulisse que nous avons réussi à avoir, c'est un document exceptionnel. Ils ont voulu franciser le Roi Lion.
1: Oula. Bon allez là, c'est la dernière, là tu la connais, là c'est Hakuna Matata là, du Roi Lion.
2: Bah, j'adore.
1: Très bien, il y a un gros mot dedans, ça dégage.
2: Oh mais okay, non,
1: tu prends un lion dans la gueule.
2: D'accord, mais promis, je n'ai pas de vous.
1: Sarek.
2: Ouais, vous, allez.
4: Les couilles à Matata.
1: Attends, bouge pas.
4: Oui, dans le ciel, elle brille.
1: Attends, bouge pas, j'arrive à te démonter la gueule.
2: Mais c'est ce que j'entends, sans déconner.
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4: La boule sur TF1 série film en 1980. Sophie Marceau et Claude Brasseur. Ouais. Est-ce que les personnalités de la villa, ils aiment ce film? Il y a qui dedans
5: on
4: dans la villa?
5: On va leur demander. Pour commencer, on a Monsieur Sarkozy, Monsieur le Président Sarkozy.
6: Bonjour. Bonjour Europe 2.
5: Bonjour.
6: Vous allez bien?
5: Oui, et vous?
6: Bah écoutez, ça va, vous savez. J'ai voulu annoncer ma candidature à la présidentielle de l'an prochain.
5: Mais non. Ah.
6: Puis mon bracelet, il a fait bip-bip.
7: Ah oui,
6: j'avais oublié. Heureusement que vous êtes là pour me changer les idées.
5: Oui, et bien justement, M. Sarkozy, on parle du film La Boum. Vous connaissez sûrement.
6: Évidemment, Mme
5: Stouff. Oui, c'est vrai.
6: Évidemment, c'est que c'est un film culte. Avec le fameux slow, le titre réalité. Vous savez, Mme Stouff, que c'est sur ce titre que j'ai pêché au Carla.
7: Ah ouais?
6: Quel souvenir.
5: Sérieux, vous pouvez nous raconter?
6: Je peux vous dire, on était dans une soirée avec des amis, ouais. Puis cette musique est passée.
5: Ouais.
6: J'ai invité Carla à danser, c'est, je l'ai tenue par le mollet droit, puis j'ai roulé une pelle. J'ai roulé une pelle à son genou.
7: Ah, oh, trop bien.
6: Je veux dire que c'était intense, c'était beau.
7: Oh, ouais.
6: Le problème, c'est qu'elle n'était pas épilée. J'avais l'impression de rouler une pelle à José Bové.
5: Monsieur le Président.
6: Vous vous souvenez de José Bové?
5: Oui, je me souviens.
6: Mais bon, ça reste entre nous. Hein.
5: Ouais.
6: Voilà pourquoi La Boum, ça me touche particulièrement.
7: Ah, oui.
6: Allez, bonne journée, je vais partir à dos de mouche.
5: Mais... Oh.
8: Bon voyage, Monsieur Sarkozy.
5: Ouh là là, attendez, je crois que l'on a le président russe avec nous.
9: Bonjour, France.
5: Ah. Bonjour.
9: Ici Vladimir Poutine, président Russie, locataire Airbnb Ukraine.
7: Oui.
5: Bonjour, Monsieur Poutine, mais pourquoi vous êtes là?
9: J'ai entendu vous parler boum.
5: Oui.
9: Moi, j'adore quand ça fait bim bam boum, ça fait pchit et ça fait vroom. Encore une fois avec moi, ça fait bim bam boum, ça fait pchit et ça fait vroom. Fou rire, pardon.
5: Oui, pas de soucis, vous avez le droit de rire.
9: Deuxième fou rire. Qu'est-ce qu'il y a? Je rigole pas. Possible vous prêter Sophie Marceau pour faire boum en Ukraine?
5: Alors, non, on parle d'un film là, rien à voir avec des explosions, la guerre, tout ça.
9: Pardon.
5: C'est pas la même chose.
9: À vous, pays bisounours, pas boum boum.
5: Non,
9: bim bam boum, ça fait pchiter, ça fait vroom.
7: Ah, non, pas du tout.
9: Tout le monde avec moi. Ça fait bim bam boum, ça fait pchiter, ça fait vroom. Bande de fragiles. Mort de Lille.
5: On a eu peur là.
9: Non, je rigole pas.
7: Ah, mince.
9: Donc vous, dernière fois que vous faites boum le dimanche soir, sinon je viens.
7: Okay. Ah,
9: allez, non, bisous, pas bisous. Non,
5: pas bisous.
9: Je vais chasser ours.
5: D'accord, bon bah au revoir Monsieur Poutine. On va finir avec quelqu'un de plus joyeux, sympa.
7: Ah ouais.
10: Putain, quand il m'a fait flipper.
5: Il m'a fait peur.
10: Et fait l'hélicoptère avec sa vis tout quête. Ça va, tu lèves ton...
5: Salut Patrick.
10: Ah, vous êtes en forme.
5: Oui.
10: Putain, moi aussi j'ai passé un week-end là, j'étais au club le gland vadrouille. Tu connais ou pas?
5: Non.
10: C'est énorme.
5: Je connais pas du tout.
10: Bah là aussi, il y a le casque qui brille. Vous parlez de La Boum?
5: Oui.
10: Ouais. Eh ben, moi, dans ce club, tu vois, j'ai croisé Monique. Je lui ai dit, moi, toi de dos, et boum. Une heure après, j'ai fumé La Boum 2. Putain, j'ai pas perdu de temps, je veux dire.
5: Je n'ose pas demander, mais la soirée, c'est fini comme ça?
10: Attends, laisse-moi réfléchir. Putain, il était tard. Non. Je suis rentré à l'hôtel.
5: Ah,
10: et tu sais quoi avec Monique?
5: Quoi?
10: Eh ben là, d'un coup.

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3: Nos aînés ont aussi envie de trouver l'amour. C'est la vidéo que je t'ai envoyée ?
4: Oui.
3: Ah, je suis tombé. Magnifique. Je suis tombé amoureuse de ces gens. Vous savez, nos aînés, moi je trouve que c'est très important. Les petites vieilles qu'on voit souvent dans la rue, les petits vieux, on fait pas attention parce qu'on va vite dans notre vie, etc. Et je vous assure, voilà.
4: Mais rien qu'un petit bonjour, quand tu les croises dans la rue, ils sont très contents.
3: T'as complètement raison. Ouais. Un petit bonjour. Moi, la dernière fois, j'ai tenu une porte à une dame. C'est tout bête, la pauvre. Ouais. Elle avait une porte cochère à pousser. Elle avait son petit caddie.

0: Moi, je trouve ça très, très drôle. Ça parle d'amour, ça parle de couple, mais ça parle aussi de mecs et sans filtre. Écoutez bien cette dame.
1: Moi, des coups d'un soir, je trouve ça génial. Parce que c'est comme chez le coiffeur. Tu vas chez le coiffeur, il te coupe bien parce que t'es nouvelle cliente.
2: Ouais.
1: Tu retournes la fois d'après, il te loupe. Hein. Pour les mecs, c'est un peu ça.
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2: Chaque soir, vous avez vu, on peut pas rater les vidéos de Céline Dion qui descend en bas de son hôtel pour parler, pour échanger avec ses fans. On peut pas lui reprocher de pas être sympa.
3: Je suis d'accord.
2: Peut-être ça l'agace parce qu'il y a un peu tout et n'importe quoi. Moi, je trouve que c'est incroyable d'avoir quelqu'un qui, chaque jour, descend de son van et dit bah, il est 2h du mat. Hier, elle a fait 2h du mat. Elle est descendue à 2h du mat. Je sais, j'étais devant. J'entendais.
4: Et il y a du monde à H24 devant l'hôtel.
2: Évidemment.
3: Ah bah oui.
2: Mais par contre, fan de Céline Dion.
5: Moi, je me disais, parce qu'elle est dans un hôtel de luxe, il y a aussi, donc elle a réservé 2 étages, mais il y a quand même d'autres étages avec d'autres clients. Je pense que les clients, ils commencent peut-être à en avoir un peu plein le dos, là.
3: Oh, je sais pas.
5: Ouais. T'as 1000 personnes devant.
2: T'as pas 1000 personnes.
5: Il y a 300 personnes au moins.
2: Mais ils sont 10. Ils sont 10, 15. Ils sont pas 5.
6: C'est les gens ont une vie, Vito.
2: Mais non.
3: Moi, je vais aller ce soir.
2: Non, ils sont pas si nombreux que ça. Ils viennent un peu plus en fin de journée, après le boulot, parce qu'ils se disent elle va peut-être sortir, mais ils sont pas 300. Hein.
5: Et remarque, en plus, tu sais pas quand est-ce qu'elle sort. Tu peux attendre longtemps.
2: Il y a des gens qui ont pris des longs congés. Pense que les fans, vous imaginez, vous êtes fan, elle voit sort devant vous, elle vous parle. Je crois qu'on va essayer de la voir.
3: On va essayer de la voir. Céline, est-ce que vous êtes là, Céline Allo?
7: Tellement content de le voir. D'avoir comme ça dans l'émission, je peux plus redescendre, le voir mes fans, je peux plus.
3: Bah oui, ça doit vous fatiguer de descendre à chaque fois de l'hôtel.
7: C'est pas tant la fatigue, c'est plus qu'ils vous voient gratuitement.
4: Je sors
7: du van, il me voit comme ça, je sors de mon char. Là. Quand je sors du char, il me voit, ça me gêne un peu.
3: Parce que c'est gratuit, mais ça fait partie du jeu aussi, de voir les fans.
7: Ça, je comprends, pas de souci. Mais par contre, là, qu'ils arrêtent de me poser des questions. Je sors. Là. Ouais. Et qu'est-ce qu'il y a eu en épaule? Et Céline, qu'est-ce que t'aimes bien dans le PSG? C'est quoi le PSG? Pour ce que c'est, moi, c'est qui le président de la France?
3: C'est qui le président de la France?
7: C'est tout le monde le sait que c'est Jacques Chirac. Là. Je le sais. Non,
3: monsieur Chirac est décédé depuis quelques années.
7: C'est pas vrai.
3: Un petit moment déjà.
7: Je l'aimais bien. Ouais. Je l'aimais bien, heureusement qu'il nous reste Johnny.
4: Est-ce que lui est parti ou pas?
3: Johnny est parti aussi il y a un petit moment déjà.
7: Johnny est parti aussi.
2: Je
7: crois que je vais prendre l'option télé là, dans les 3 étages que j'ai pris. Là. Faut que je rattrape le temps perdu. Je loue des chambres d'hôtel, je loue des mètres carrés qui je suis pas. 25 coiffeuses, 40 maquilleuses. J'ai l'impression d'être passé à côté de plein de choses. Ouais. Ça coûte combien de francs l'option télé à l'hôtel?
3: On est plus en francs non plus, on est à l'euro.
7: C'est pas vrai.
3: Ah oui.
7: On est à un euro. Donc là, tout l'argent que j'ai eu, c'est pas en francs?
3: Non, le concert, c'était en euros, là.
4: Ah, ça, c'est la bonne nouvelle, contre, pour elle.
7: Donc ça veut dire qu'un euro, c'est beaucoup moins?
3: Ah bah oui, la somme en francs est beaucoup plus importante qu'en euros.
7: Donc ce que je vais faire, payer les coucous en bas de l'hôtel, là.
3: D'accord.
7: Je vais faire une question à Céline, 200 euros.
3: Ah oui, c'est violent,
4: c'est beaucoup quand même.
7: Bon, je m'en fiche, de toute façon, je capote trop, là, je suis trop large.

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3: Oui, je vais vous parler des petites choses qui, du quotidien qui nous agacent. Donc il y en a beaucoup, beaucoup, beaucoup, beaucoup. J'en ai pris que 5. Hein, donc vous allez me dire. On a les notices d'électroménager illisibles ou en 12 langues et il n'y a pas la tienne en fait. Ah ouais. Ou sinon, il faut que tu déplies pour trouver ta langue et puis après, impossible à remettre en état.
4: Tu dis souvent, puis c'est écrit trop petit.
3: Et c'est écrit tout petit.
4: Et puis c'est chiant.
5: Ouais, c'est chiant. Ouais.
6: Mais c'est comme l'étiquette. Vous avez vu les étiquettes ?

0: participation ainsi que certains abondements, on dit au plan d'épargne supérieure. Bon, tu veux que les gens y comprennent ça. Des abondements au plan d'épargne supérieure.
1: Quoi qu'il arrive, tu travailles, t'es taxé.
0: Pas une personne qui comprend ça. Supérieur à 3 000 euros par an pourrait être concerné. Alors, visuellement, ça pourrait rapporter 1 milliard d'euros, mais pour l'instant, c'est.
1: C'est pour la sécurité sociale, c'est ça ?
2: Crois-moi que ça reviendra, oui.
0: Alors. Pour l'instant, elle est sous le tapis.
3: Ouais, ouais. Le petit souffle dans la nuque.
0: Vous savez, le petit morceau de feuille, il dépasse du tapis. Puis à un moment donné, le papier prendront la feuille. Bon, alors, je remets ça sur la table.
1: Mais en vrai, ça te donne plus envie de travailler, quoi. Je suis désolé. Hein. Moi,
4: t'es taxé,
1: dès que tu travailles, t'es taxé partout.
0: Alors, pour la peine.
1: Tu te dis, je gagne peut-être plus à pas travailler.
0: Puisqu'on est taxé de partout, on va donc. Nous, on a réfléchi avec l'équipe, peut-être les prochaines taxes qui vont arriver.

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4: Oui, on va parler des phrases ou des petites choses qui sont vexantes. On l'a dit tout à l'heure, par exemple, le fameux « T'as l'air fatigué aujourd'hui, ah, à lundi, non, à 9h, quelqu'un qui... » Alors que t'allais très très bien, t'étais de bonne humeur et le mec te dit ça. Non, ça te casse derrière.
5: Bah, ça veut clairement dire que t'as une sale gueule. Quoi.
6: Le ouais, pire, c'est si t'as eu un doute dans l'ascenseur ou dans ta glace, t'as regardé ta tête, t'as un doute.
5: Oui.
6: Fais, ah, je suis peut-être pas haute. Et dès que tu croises quelqu'un, ouf, t'as l'air fatigué. Ouais, là.
4: Autre chose vexante, c'est quand ta chérie dit devant tout le monde que t'es pas très bon dans un domaine. Genre, ouais, bah oui, lui, il est pas très bricoleur, ouais. Il sait rien faire de toute façon. Ouais.
6: Bon, c'est, ce que, ouais. C'est ce que dit ma chérie, mais je le sais.
7: Ouais, puis, ouais, avec ses problèmes d'érection.
6: Tiens, chérie, ton prostamol.
4: Quand tu te rends aussi à un repas de famille et que ta grand-mère ou ta mère te sort que tu as de bonnes joues. En te les attrapant, ouh, il a de bonnes joues.
7: Hein, ouais.
6: Ouais, mais il a un peu vexant.
4: Un peu pris, là, non, c'est un petit peu vexant quand même.
5: Je te confirme. Hein.
4: C'est vrai, tu l'as eu ça?
5: Oh, bah oui, ouais, j'ai eu. Elle dit, on mange bien chez Coé.
4: Autre chose de vexant, c'est quand tu reçois un cadeau de ton chéri, une petite robe par exemple, et que dedans il a glissé un mot, une petite robe qui est bien trop petite. Et il glisse un mot, hâte de te voir dedans.
6: Oh, allez, allez, bah, j'aimerais bien.
4: On a aussi la fameuse phrase qui te dit, quand tu portes des vêtements, que tu arrives au travail, franchement, ça te va bien, ça cache bien. Hein.
6: Ah, c'est vrai, c'est vrai.
7: Ça cache bien tes bourrelets. Ouais.
4: Ça, c'est pas top. On a le franchement, je te le dis, parce que je t'aime bien. Tu sais que derrière, ça va pas te plaire et que ça va être soit vexant, soit énervant.
7: Oui, oui, c'est vrai.
5: Faire passer l'amitié.
4: Franchement, je te le dis parce que je t'aime bien.
6: Parce que je t'aime bien, mais on mange bien chez Coé. Voilà. Il y en a un dernier.
4: Et on termine avec le « bizarrement, tu vois ça m'étonne pas de toi ». Non, ça passe pas non plus. Ah, ça veut dire quoi?
6: Le « bizarrement, ça m'étonne pas de toi », si, bah si, il est terrible celui-là.
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2: C'est ouvert, c'est hyper facile. C'est la phrase qu'on a pu entendre d'un collégien sur TikTok. En une minute à peine, le gamin vient d'expliquer comment ouvrir une pochette anti-ondes de son collège. Alors son astuce qui recule depuis la rentrée sur les réseaux risque de poser des problèmes aux enseignants, personne de l'éducation, puisqu'il y en a eu des tonnes de commandés. Il paraît que ça marchait très bien et ça marche pas si bien que ça. Appelez-moi le président, s'il vous plaît.
3: On s'en doutait qu'ils allaient se lancer là-dessus.
2: Ah oui, évidemment. Ah, les gamins, quand ils veulent,
4: ils peuvent. Le standard de la présidence de la République française.
5: Le soleil vient de se lever, encore une belle journée, et va bientôt arriver.
2: Dis donc ?
5: Mon ami Coé. Eh bien justement, il est là.
2: Oui.
5: Comment va mon petit coco ? La forme, mon cousin ?
2: Et alors ?
3: Pacho Lopez.
2: Eh ben la forme, mon cousin. C'est vrai. Éloigné, on est cousins éloignés, mon cousin. C'est vrai, c'est pas fou.
3: Oui, c'est vrai.
5: Bah ouais, mon cousin. Mais mort, tu veux que je te prête ta caravane pour aller à Briançon ?
2: Alors, monsieur le président, c'est pas le sujet. Oui. Là, on parle des pochettes anti-ondes mises en place dans les collèges et lycées.
5: Ah, qu'est-ce qu'il y a ?
2: Ah les élèves, ils ont trouvé une faille pour réussir à ouvrir sans outils destinés à le faire. Vous voyez, ça marche tout seul.
5: Alors la génération Z est très très très, très tordue, mais bougrement intelligente.
2: Et oui.
5: Ou alors c'est nous qui sommes complètement cons. Je ne vous cache pas que je pencherai plus pour la deuxième idée.
2: Ça le mérite d'être honnête.
5: Mais qu'est-ce que vous croyez ? Les jeunes de maintenant arrivent à hacker des cibles de l'État, à faire des fausses pièces d'identité pour aller en boîte de nuit. C'est pas une pochette achetée 8 euros sur Amazon qui va révolutionner la loi du portable dans les établissements scolaires. Mettez le cornu face à un élève de 4e sur Candy Crush, bah l'élève bat le cornichon à plate couture. Et en plus, le cornu chope le diabète.
2: Non mais, monsieur le président, vous n'avez pas tort, mais du coup, quelle serait la solution pour éviter le portable en salle de classe ? Vraie question.
5: Le retour du 3310. J'interdis tous les smartphones en France. Et je relance le 3310. On va voir si c'est facile de faire un TikTok avec un Nokia, un Sagem ou un Motorola.
2: Oui, voilà.
5: Finis Snake déjà et après tu pourras aller sur Insta.
2: Ouais. Non, alors oui, non, voilà, c'est une bonne.

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1: Champion du monde de l'actu en Virginie, il a fait la une des journaux puisqu'il a versé son dernier acompte de $800 de pension alimentaire en déversant 80 000 pièces de 1 centime sur la pelouse de son ex-femme.
2: Oh, bâtard.
1: Je vous cache pas que j'aurais rêvé de le faire, mais bon.

0: Comme ma maman.
1: Non, bah oui, voilà.
0: C'est tout. Bref, je vous laisse. J'ai une séance d'acupuncture, mais vu le tacos que j'ai dans le ventre, ce sera avec des aiguilles à tricoter. Ah, c'est parce que j'aime trop le maman.
2: Bon, et ben bon courage, monsieur.
3: Bon maman,
2: bon courage, monsieur Hollande. À bientôt. On va finir avec Patrick Sébastien. Bonjour, Patrick.
4: Qu'est-ce qu'il fait? Il fait l'hélicoptère avec sa bistouquette.
1: Ça va, petit Efto? Ça va, vous êtes en forme?
2: Ça va très bien, et vous, Patrick?
1: Super, ce soir, c'est spécial, Céline. Je passe la soirée au club pour que tu me quelles encore.
2: C'est super, ça. D'ailleurs, vous aimez bien, Céline? Vous l'aimez bien ou pas?
1: Évidemment, ouais. Céline, quel bonheur cette dame, sans déconner. Je l'avais reçue au plus grand cabaret musique. Ah. Je me souviens, on était en 88, on l'avait fait chanter au milieu des jongleuses de Stérilé de Punta Cana, les sœurs Morito. Morito. Et puis, pendant sa chanson Prière païenne, on a fait arriver sur scène Lynn Renaud, boule à zéro avec des poils de siffetin en gris collé sur ses joues. Comme ça, ça faisait René. Putain, c'était énorme.
2: C'est un beau souvenir.
1: Émotion.
2: En effet, c'est tout ce que vous vouliez dire sur elle.
1: Ah non, parce que j'ai fait une chanson.
2: Oh là.
1: Allez, musique, tout le monde. Voilà.

Je vais vous l'expliquer, il faut bien que je me la pète. Vous pourrez essayer, c'est vraiment super chouette. Attention les amis, je vous donne la recette. Faut coincer les bouliches.

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1: Les champions du monde de l'actu, laissez-moi vous présenter Harold Winslow. Il a 91 ans, Harold.
2: Ah ouais.
1: Harold, il est allé demander le remboursement intégral de son téléviseur qu'il venait d'acheter.
2: Ah, mais ça arrive.
1: En 87.
3: Ah oui, tu m'étonnes qu'il ne marche plus.
1: Alors, selon le personnel, monsieur Winslow, 91 ans, a attendu 20 minutes avant de présenter le ticket de caisse, décoloré, un peu jauni, s'énervant de plus en plus lorsqu'on lui indiquait que le délai de retour était dépassé d'environ 38 ans. Il a insisté sur le fait que la garantie de satisfaction du magasin